0: toujours la même. Et il ne faut pas avancer, et ne fait pas avancer, pardon, les choses. Une prestigieuse institution culturelle brestoise, le Conservatoire, a vécu l'année dernière un changement d'importance. Son emblématique directeur, Joël Doussard, a souhaité obtenir une mutation pour une autre ville chère à mon cœur, Lille. Il a été remplacé par un autre directeur, de grande qualité, et qui par ailleurs était déjà dans la maison, Marc Schuster, et que j'avais reçu à cette occasion. Si l'on observe aujourd'hui la vie du conservatoire, ce changement de direction n'a pas altéré son fonctionnement, tant pour ce qui concerne la pédagogie que la diffusion. Je recevrai, si tel est son désir, Marc Schuster dans une émission prochaine, mais aujourd'hui, c'est une autre connaissance ancienne, habituée de notre studio et responsable de la programmation culturelle et des actions de la programmation et des actions culturelles. Ne nous trompons pas dans l'intitulé du poste, qui va nous présenter les actions menées par le Conservatoire. Bonsoir Alexandra Vichère.
1: Bonsoir Jean-Pierre Seguin.
0: Je ne me suis pas trompé, vous êtes bien donc responsable de la programmation et des actions culturelles.
1: Tout à fait.
0: C'est-à-dire, vous faites quoi précisément ?
1: Alors, j'organise toute la saison culturelle, que ce soit les spectacles, les auditions, les conférences pour les élèves et les artistes professionnels que nous avons soit à la maison, puisque nos enseignants sont avant tout des artistes, soit les artistes qui viennent, que nous invitons.
0: Et ça fait longtemps que vous occupez ces fonctions ?
1: Alors maintenant, ça doit faire bientôt 7 ans que j'occupe ces fonctions, mais ça fait plus de 15 ans que je suis dans la maison, puisqu'avant j'enseignais la danse.
0: D'accord. Et vous avez bifurqué en cours de carrière.
1: Exactement.
0: Ah, c'est un choix, ou c'est quelque chose qu'on vous demandait, ou c'est vous qui l'avez proposé ?
1: C'est un choix. Je me disais que je n'avais pas envie forcément d'enseigner toute ma vie, puisque c'est quelque chose de très riche, très prenant, on donne beaucoup. Et puis j'avais aussi envie de faire autre chose que de m'occuper de la danse. Et donc là, j'ai la chance de pouvoir m'occuper de danse, mais aussi de musique, de toutes les musiques que nous enseignons, et du théâtre, bien sûr.
0: Ah bah c'est bien de se remettre en cause. J'ai fait la même chose. Enfin, je suis resté dans la musique, mais c'est vrai que j'ai arrêté l'enseignement pour être directeur, ce qui n'a pas forcément été un bon choix, mais enfin, ça a été comme ça.
1: Et puis,
0: il en faut, oui. Et puis, comme je vous le disais tout à l'heure hors antenne, c'est vrai que ma fille aînée, qui était elle-même danseuse et à l'opéra, a complètement bifurqué, puisqu'elle est psy maintenant. Alors, vous voyez que la danse mène à tout.
1: Exactement.
0: Bon, alors, venons-en donc au conservatoire. Donc, vous avez 15 ans que vous y êtes, vous connaissez la maison, vous voyez son évolution. Alors, où en est le conservatoire ? Est-ce que le changement de direction a été bien digéré.
1: C'est passé comme une lettre à la poste. On pourrait dire que c'est la continuité dans le changement ou le changement dans la continuité. Marc Schuster a pris ses fonctions en septembre de l'année dernière. Et moi je trouve qu'il s'en sort très très bien. Il a enfilé les habits de directeur et je trouve que ça lui va très bien. Les enseignants sont rassurés et il met à la fois aussi sa patte au conservatoire.
0: Alors c'est vrai, comme j'ai dit dans mes propos d'introduction, il était déjà dans la maison, ce qui facilite quand même le changement de situation. Puis d'abord, c'est un homme charmant, excellent musicien. Alors je ne sais pas ce qu'il est comme directeur, mais c'est vrai qu'il a le potentiel pour réussir dans ses nouvelles fonctions. Alors, le conservatoire, où il en est maintenant ? Est-ce qu'il y a eu des mutations ? Est-ce qu'il y a eu des départs de professeurs pour des mises à la retraite ou des mutations professionnelles ? Est-ce qu'il y a fait en sorte qu'il y ait de nouveaux professeurs arrivés ? Où en êtes-vous ?
1: Alors, on en est, puisqu'on parlait de danse, notre collègue José Luis Sanchez Rodriguez est parti.
0: Il est parti,
1: oui,
0: mon Dieu.
1: Oh. Il est descendu un peu plus vers le sud, donc il est parti à Valence, mais Valence non pas en Espagne, pays d'origine, mais à Valence en France.
0: Oui.
1: Pour l'instant, il est remplacé par deux personnes, Émilie Dumérel et Joséphine Perrotte. Nous avons aussi donc des enseignants qui ont souhaité aller vers d'autres villes, comme Christian Sarrault, qui est maintenant professeur de jazz à Saint-Brieuc et qui a été remplacé par Ferge Bonny. Voilà, nous avons aussi, alors nous avons perdu un flûtiste emblématique de Sable et Ciel qui était Nicolas Naux, qui est retourné en région parisienne et qui est remplacé cette année par Sandrine Ollivier, un très, très bonne flûtiste aussi, hein, que vous allez peut-être découvrir ce week-end avec Sable et Ciel. Et nous avons un professeur supplémentaire en théâtre, Tristan Rosmorduc, voilà, qui vient compléter le binôme qui a été formé par Régine Trottel et Sylvian Bruchon, puisque avec les licences arts que nous avons depuis l'année dernière, il fallait quand même étoffer au niveau théâtre pour répondre à la demande. Donc voilà, un troisième professeur de théâtre, on en est très content.
0: Bon, on va en parler justement tout à l'heure de cette ouverture à l'université avec l'option art qui a été créée, ça fait un an, hein,
1: je crois,
0: c'est ça.
1: Oui.
0: On va en venir plus en détail tout à l'heure. Et donc il y a eu des créations, il y a eu au moins une création de poste.
1: Alors, on a un professeur supplémentaire, je ne pense pas que ce soit une création de poste.
0: Bon, il a pris la place de quelqu'un d'autre qui était dans une autre discipline.
1: Il y a des arrangements, oui, vous savez comment ça se passe avec les mi-temps, les choses comme ça.
0: D'accord, voilà. Oui, je connais ça. Oui. Bien. Et en ce qui concerne le nombre d'élèves, est-ce qu'il est stable?
1: Alors, on est toujours à plus de 2000 élèves. Oui. Voilà, donc... un effectif assez important.
0: C'est lourd, hein.
1: Oui, c'est très lourd. Plus de 90 enseignants. Oui. Et puis une équipe administrative et technique de 23 personnes. Voilà, il y a eu des changements aussi un petit peu l'année dernière de fonction, puisque mon collègue Emmanuel Sanchez, qui était à la communication, a pris la responsabilité de la coordination logistique et technique du conservatoire. Puisqu'on en avait vraiment, vraiment besoin, étant éclaté sur divers sites. Et puis, comme nous avons des manifestations sur toute la métropole, il fallait vraiment quelqu'un qui puisse coordonner tout ça. Donc voilà, et puis une collègue qui me secondait, qui est passée justement à la communication. Enfin voilà, c'est des choses un petit peu de chaise musicale, de réorganisation interne.
0: Et en ce qui concerne la diffusion, l'animation, vous êtes combien pour à part vous, il y a combien vous êtes combien de personnes vous aident ou...
1: Ben alors, à la programmation, à l'action culturelle, ben je suis toute seule.
0: Tout seul, ben
1: voilà.
0: Oui, comme une grande, c'est
1: bien, oui. Mais évidemment, avec mon binôme Emmanuel Sanchez, sur la coordination logistique, ça c'est impératif. Et on fonctionne très très bien tous les deux. Et puis deux techniciens qui se chargent à la fois de l'entretien des bâtiments, de la mise en place des salles, hein, parce qu'il faut toujours changer, du transport des instruments et de la technique aussi des manifestations.
0: D'accord. En ce qui concerne purement la pédagogie pour l'instant, vous disiez qu'il y avait des antennes. À part le conservatoire qui est donc rue du Château, il y a combien d'autres antennes d'enseignement?
1: Alors on peut dire que la maison mère, c'est rue du Château. Nous avons aussi le site du Relais Quérion, où on a aussi une antenne administrative à cet endroit-là. Nous avons le site du Bergotte, qui se trouve à Bellevue.
0: D'accord.
1: Nous avons aussi une antenne à Saint-Pierre.
0: Oui.
1: Voilà, dans la juste à côté
0: juste à côté de la maison pour tous.
1: Oui. Dans la maison pour tous.
0: Elle est dans la maison.
1: Ah,
0: pour
1: on est
0: tous,
1: dans la maison pour tous. Oui,
0: d'accord.
1: Oui. Nous avons aussi une antenne à Guy Pava, à l'Alysée. Nous avons des salles là-bas et aussi à Plougastel.
0: Ah oui, c'est beaucoup.
1: À l'espace Fraisier.
0: Oui, oui. Ouais. Et en gros, il y a combien d'élèves qui sont au centre rue du Château et je vous demande pas par antenne, mais la proportion entre les antennes, différentes antennes et la centrale, c'est combien?
1: Alors, on a certains élèves qui naviguent entre les différentes antennes en fonction des cours. Mais c'est vrai que, par exemple, rue du Château, on a plutôt la musique ancienne. Mmh. Donc normalement, parce que pour l'instant on a un petit peu des soucis de locaux, normalement au Relais Quérion on a le jazz et la musique actuelle.
0: Oui.
1: Voilà, puisque ça demande des locaux particuliers.
0: Oui, oui.
1: Donc voilà, on peut pas dire qu'il y ait des une répartition équilibrée, puisqu'il y a des élèves qui naviguent.
0: Oui, qui vont d'une antenne qui change, etc.
1: Qui peuvent changer.
0: Est-ce qu'il y a, par exemple, des professeurs qui sont affectés à une antenne particulière, qui ne viennent jamais dans une autre, ou non
1: C'est vrai que plutôt la musique ancienne est plutôt rue du Château.
0: Rue du Château,
1: voilà,
0: et le jazz plutôt au Relais.
1: Par exemple, oui.
0: Voilà. Mais bon, c'est vrai qu'il y a des rencontres entre les différents.
1: Exactement, ça n'empêche pas que, par exemple, pour les horaires aménagés, les professeurs de jazz viennent rue du Château, un peu de musique ancienne avec, par exemple, Elisabeth Turia en flûte à bec qui donne des cours au Relais Quérion. Voilà.
0: D'accord. Vous savez, quand vous, en vous entendant, ça me rappelle des souvenirs anciens. Je me dis, mon Dieu, les problèmes existent toujours. Il faut toujours régler ces problèmes d'antenne, de déplacement. Voilà. Oh, que je ne regrette pas d'être à la retraite. Bien. Alors, on va en venir quand même à ce qui a fait le cœur de votre invitation, c'est-à-dire la programmation, les animations, parce que le conservatoire, c'est bien sûr de la pédagogie, bien sûr de l'enseignement, c'est le cœur de son métier, mais on ne peut pas dissocier, c'est aussi de la diffusion, ce sont des actions culturelles, et donc c'est vous qui en êtes chargé, donc on va voir ça dans la deuxième partie de notre émission. Mais avant, on va avoir notre première pause musicale. Alors, qu'est-ce que vous avez choisi ?
1: Eh bien, pour faire écho au concert qui aura lieu dimanche à 17h à l'auditorium et qui s'appelle Sérénades au vent, nous allons écouter la Sérénade pour vent de Dvorak.
0: Oui.
1: Qui, ma foi, est un très beau morceau que j'aime beaucoup.
0: Ah, c'est super. Bah, oui, j'ai joué ça souvent. J'ai joué ça très souvent. Il y a des instruments d'avant, mais il y a aussi un violoncelle et une contrebasse.
1: Exactement.
0: Oui, oui, oui. Et on va écouter quel mouvement ? Vous savez pas. Et on va le découvrir.
1: On va le découvrir, c'est une surprise.
0: On l'écoute.

0: Alexandra Wichert, bon, on va d'abord rassurer les auditeurs, enfin les informer. C'est le premier mouvement de la sérénade de Dvorak pour instruments d'avant et violoncelle et contrebasse, et c'est joué par les London Wind Soloists. Voilà. Et donc ce concert sera donné dimanche prochain. On sera le combien ?
1: Alors on sera le 2 décembre, ce sera à 17h donc à l'auditorium.
0: Et, oui.
1: Avec une autre sérénade pour 13 instruments avant, opus 7 de Strauss. Et puis, comme vous le savez, notre directeur et chef d'orchestre, Marc Schuster, est très attaché non seulement à la musique classique, mais aussi à faire découvrir des œuvres un petit peu plus contemporaines. Nous aurons aussi la suite opus 55 pour saxophone et piano de Fazil Say. Oui. Donc Fazil Say, hein, le célèbre pianiste turc. Avec en soliste Stéphane Sordet au saxophone et Isabelle Poncet au piano.
0: Ok. Voilà. C'est un concert qui sera donné dans quel cadre ? C'est quel support
1: Alors, c'est l'ensemble, la saison de l'ensemble Entre Sable et Ciel.
0: D'accord.
1: Nous avons déjà eu un premier concert le 7 octobre avec du Schubert, mais pas que, hein, puisque nous avions aussi de l'accordéon avec le Karl Kupp Concert de Bernard Cavana, qui était présent d'ailleurs dans la salle. Voilà, et puis nous aurons donc d'autres choses assez intéressantes, puisque nous aurons un concert le 13 janvier qui s'intitule « De Brahms aux étoiles », avec la mélodie pour voix et piano de Duparc, « Aux étoiles » aussi d'Henri Duparc, et la symphonie numéro 3 de Johannes Brahms.
0: D'accord. Alors ça, c'est toujours dans le cadre de l'ensemble Sable et Ciel.
1: Oui, voilà. Avec deux autres concerts, dont un... tout particulier, puisqu'il verra revenir notre ancien directeur et créateur de l'ensemble Entre Sable et Ciel, Joël Doussard, le 28 avril, pour un programme avec du Liszt, du Schumann et du Rimsky-Korsakov.
0: Au mois d'avril ?
1: Au mois d'avril, bon, 28 avril.
0: J'essaierai d'être là parce que... c'est vrai que Joël est un vieux copain et puis et en plus quand je vous disais tout à l'heure il est à Lille maintenant, c'est là que je suis né, donc c'est des souvenirs pour moi aussi. Et le concert du dimanche prochain du 2 décembre, qui jouera parmi les ensembles, les musiciens sont les professeurs du conservatoire.
1: Voilà, les artistes enseignants du conservatoire qui forment l'ensemble Entre Sable et Ciel et qui sont pour certaines occasions renforcés par d'autres artistes ou grands élèves. Alors, les autres artistes peuvent être enseignants dans d'autres écoles de la région, d'autres conservatoires de la région. On a des collègues de Quimper qui viennent renforcer l'effectif, par exemple. Et donc, comme je l'ai dit, en soliste, Isabelle Poncet, qui est professeure de piano, et Stéphane Sordet, qui est bien connu des Brestois, non seulement comme professeur de saxophone, mais aussi comme saxophoniste de l'ensemble Sillage, par exemple.
0: Oui. Alors, donc ça, c'est la saison... de l'ensemble Sable et Ciel.
1: Tout à fait.
0: Voilà. J'ai bien compris, il y avait 6 concerts, c'est ça ?
1: Alors, il y a 5 concerts. Donc, je n'ai pas parlé du 5e, parce que j'en parlerai peut-être un petit peu tout à l'heure sur notre thématique annuelle.
0: Oui.
1: Mais il y aura un 6e concert cette année, un petit peu particulier, puisqu'il se passera au Quartz le 12 juin, et que Entre Sable et Ciel jouera avec l'orchestre Demos. Le fameux orchestre Demos, qui est composé de 5 classes des écoles... prioritaire brestoise. Donc ce sont des enfants qu'on suit depuis l'année dernière et qu'on suivra pendant 3 ans. Demos, qui est un projet mené par la Philharmonie de Paris, qui est un de nos partenaires pour l'occasion, qu'on va entendre une première fois cette année, la semaine prochaine, le mercredi 5, lors de l'Euro féminin de handball, puisqu'ils vont jouer l'hymne. Voilà, donc c'est à peu près 150 personnes en tout, si on compte la centaine d'enfants, les artistes enseignants qui les encadrent, leurs instituteurs et les accompagnateurs des centres sociaux.
0: Mais c'est épouvantable d'organiser ce genre de choses.
1: C'est énorme. C'est énorme et c'est tellement riche d'échanges et c'est une vraie chance.
0: Oui. Mais la mise en place, ça va durer plus longtemps que le match.
1: Je ne vous cache pas qu'ils sont actuellement en enregistrement.
0: Ah d'accord, ce ne sera pas en direct.
1: Ce ne sera pas en direct, mais ils seront quand même présents pour le match virtuellement. Ils assisteront par contre dans les tribunes au match.
0: Ils mettront de l'ambiance.
1: Voilà, et donc ils se produiront ensemble le 12 juin au Quartz, avec une première partie donc, de démo, c'est une deuxième partie avec de l'ensemble Entre Sable et Ciel. J'ai entendu dire qu'il y aurait peut-être des choses comme Pierre et le Loup, des petites choses comme ça qui seraient jouées.
0: Donc 6 concerts de Sable et Ciel, dont le 5e, dont vous ne voulez pas parler tout de suite, mais dont nous parlerons tout à l'heure.
1: Exactement.
0: Et vous avez déjà un petit peu embrayé sur les partenariats. Nous verrons ça tout à l'heure aussi, les partenariats. Mais à part l'ensemble Sable et Ciel, il y a d'autres manifestations, d'autres concerts, d'autres manifestations dramatiques ou de danse, par exemple.
1: Voilà. Donc, nous avons passé là sur les journées de musique ancienne qui viennent de se terminer.
0: Oui.
1: Donc, on a eu de très beaux programmes avec, déjà, le concert d'ouverture qui était avec les artistes enseignants du conservatoire, hein, comme ça devient une habitude maintenant. Oui. Le Collégium Orpheus aussi, oui, qui fait partie de la programmation. Nous avons aussi donné un concert de l'ensemble Alba Doce sur de la musique plutôt médiévale. Et puis... On a évidemment entendu Emmanuel Rousson, hein, qui est le directeur artistique des Journées de musique ancienne, sur un programme entre Paris et Hambourg.
0: D'accord. Vous avez dit qu'il y avait eu un concert de musique médiévale. Votre département de musique ancienne, il est plus axé sur la musique que baroque.
1: Ils font plein de choses.
0: Et vous n'avez pas un éclairage particulier sur la musique. Ça devient... La musique médiévale, elle est actuellement très, très, très recherchée. Enfin, il y a beaucoup de recherches, c'est ça que je voulais dire plutôt. Hein. Donc, mais vous n'êtes pas quelque chose de tout à fait particulier sur la musique médiévale pour l'instant ici ?
1: Non, pas pour l'instant. Là, on a vraiment un focus depuis l'année dernière sur la musique Renaissance.
0: Oui.
1: Par contre, donc on a eu un concert de musique Renaissance la saison dernière. On a eu un bal.
0: Qui a donné ce...
1: Alors, ce sont les artistes enseignants du conservatoire, oui, hein, qui se sont produits à la fois sur des chants et de la musique, oui, Renaissance, mais les élèves aussi hein, travaillent, puisqu'ils ont. Alors, c'est un atelier maintenant qui existe. Très officiellement cette année, puisque l'année dernière c'était plus un projet, c'est devenu quelque chose d'officiel dans le cursus, où ils dansent, ils chantent, ils jouent de la musique, Renaissance, et donc nous avons un bal. On a déjà organisé un bal l'année dernière, nous aurons un bal à nouveau cette année, avec une nouveauté, un nouveau partenaire dans la boucle. Hein. Je sais que j'avance un petit peu sur les partenariats, mais voilà, nous serons à la salle du Clous.
0: Oui.
1: Donc à l'UBO, pour un bal au mois de mars.
0: D'accord.
1: Ouvert à tous, gratuit, venez danser. C'est, si vous êtes des habitués des fest-noz, vous ne serez pas dépaysés.
0: Un bal Renaissance, donc.
1: Oui, en costume si vous le souhaitez. Hein. On l'avait fait l'année dernière.
0: Ben, je connais ça, on le faisait quand j'étais à Tours, puisque j'avais créé le département, quand j'étais directeur à Tours, le département de musique ancienne, axé sur la musique Renaissance, et on l'avait fait en partenariat avec le Centre supérieur de la Renaissance, qui est à Tours, et l'université. On avait un diplôme commun, et tous les ans, on organisait un bal Renaissance. C'est vrai que là aussi, la nostalgie revient. Alors... À part ce concert, enfin cette semaine de musique ancienne, est-ce qu'il y a eu d'autres manifestations déjà dans autres que Sable et Ciel, et quelles sont celles qui sont prévues pour le reste de la saison ?
1: Alors là, on sort juste d'un week-end absolument extraordinaire, à nouveau avec un partenariat très ponctuel celui-là, avec l'ensemble vocal Cantoria.
0: Oui.
1: Donc c'était l'ensemble vocal Cantoria avec notre ensemble Sinfonietta, donc un ensemble, oui, d'élèves, un ensemble à cordes.
0: Qui est un remarquable ensemble.
1: Tout à fait, d'une qualité absolument fantastique, dirigée par Christophe Lenz,
0: oui,
1: renforcée par des professeurs du conservatoire pour la partie vent et percussion. Ils ont donné, entre autres, le Requiem de Mozart, donc deux soirées au conservatoire complètes, plus une soirée à Châteaulin. Voilà, donc un très beau week-end. Et puis, alors, aussi, une petite nouveauté cette année, le conservatoire, non seulement fait de l'enseignement, diffuse, mais est aussi solidaire, puisque nous avons été sollicités par le Secours Populaire pour animer leur première soirée caritative, donc qui a eu lieu la semaine dernière, le jeudi 22 à l'Alysée. Donc, c'était une très belle soirée, gastronomique aussi, on peut le dire, puisque Alain Pochard, bénévolement, a nourri tout ce petit monde. Et puis nous avons assuré la partie artistique, à la fois avec des élèves. Donc on a pu voir des couples de sonneurs. On reparlera des couples de sonneurs plus tard aussi. On a pu voir des danseurs en danse jazz. Le Kelly Band, donc l'orchestre de bal irlandais. Et aussi le Quatuor Spéret, qui est donc un ensemble qui est formé par quatre artistes enseignantes du conservatoire qui est venue évidemment se produire bénévolement pour cette soirée. Donc une très belle soirée aussi. Voilà pour ce qui est passé. Alors maintenant, encore beaucoup de choses à venir, bien sûr. Alors, nous sommes partenaires, encore un partenariat du Quartz pour le festival No Border. Et en ce qui nous concerne, le samedi 15 décembre à partir de 10h, nous organisons notre fameuse journée de conférences, de rencontres autour des musiques traditionnelles qui s'appelle Retour aux sources. Ce sera la 9e édition cette année. Cette année, ce sera centré plutôt sur le centre France. Donc on accueillera Jean Blanchard, Guillaume Veillet, Éric Desgrugilliers et Marcel Glévert. Voilà, et tout le tout sera articulé et illustré par des élèves des départements musique traditionnelle à la fois du conservatoire et du pont supérieur de Rennes.
0: D'accord. Est-ce qu'il y a également des manifestations thématiques ? Je me souviens que les années précédentes, il y avait la semaine des cuivres, par exemple. Est-ce que il y avait également des gens du basson. Marta Gliozzi faisait également des animations autour de l'orgue. Alors, je présume qu'elle a dû participer à la semaine de musique ancienne.
1: Bien sûr.
0: Bon, mais est-ce que il y a des professeurs d'instruments ou de départements qui se regroupent pour faire des opérations spécifiques ?
1: Alors, ça fait déjà quelques temps maintenant qu'on essaye d'avoir plutôt une thématique annuelle.
0: Oui.
1: Et cette année, nous allons décliner le 2 sous toutes ses formes.
0: Oh.
1: Voilà. Alors, le 2, le duo, le double, le couple, le dialogue, la dualité, le pas de 2. Et j'en passe, donc, aussi bien les élèves que les enseignants, que les artistes invités, que Sablé Ciel aussi. Vont décliner ce 2. Alors, nous aurons donc un concert de Sablé Ciel. Ça y est, je vous sens trépigné, Jean-Pierre, sur Sablé Ciel. Donc, nous allons avoir, alors que je ne me trompe pas de date, un concert le dimanche 3 mars à 17h à l'Auditorium, intitulé Bartok in New York. Sur le 2, nous aurons deux pianistes, deux percussionnistes. Et donc, il s'agira d'un programme autour de Yoshihisa Taira,
0: oui.
1: Un programme qui s'appelle Dimorphie, la sonate pour deux pianos et percussions de Béla Bartok,
0: oui.
1: Alleluia Junction de John Adams et les danses symphoniques de West Side Story de Leonard Bernstein. Voilà, avec Marine Lombard et Claire Prévost, artistes enseignantes au conservatoire au piano, Bénédicte Albanac et Laurent Lacou, Bénédicte, hein, qui est professeur de percussion, tous les deux percussionnistes. Donc un très beau programme.
0: Alors, c'est le concert dont vous ne vouliez pas parler tout à l'heure.
1: Exactement.
0: Voilà. Donc, c'est un concert autour du 2, et vous le faites le 3 mars.
1: C'est exactement.
0: Pas, c'est pas cohérent.
1: Non, mais bon, il n'y a pas que ces duos-là. Il y a aussi ce qu'on a voulu mettre en avant, enfin, en tout cas, ce que Marc Schuster a souhaité mettre en avant cette année, non seulement pour Sablé Ciel, mais pour Sablé Ciel, c'était le rapport entre le chef et l'orchestre, qui est un couple quand même assez fantastique.
0: Oui, c'est disproportionné.
1: Disproportionné peut-être, mais assez fantastique.
0: Oui.
1: On connaît l'appétence de Marc pour cet exercice,
0: pour
1: qu'il mène très bien à la fois en tant que chef d'orchestre et directeur du conservatoire. Donc c'est pour ça que cette année, nous avons aussi des artistes invités. On a parlé de ce premier concert autour de Cavana et Schubert. C'était Philippe Naon qui dirigeait. Et comme je l'ai dit tout à l'heure, on retrouvera Joël Doussard, notre ancien directeur, qui viendra diriger l'orchestre qu'il a créé au mois d'avril.
0: Alors, on va parler tout à l'heure d'autres manifestations, c'est-à-dire plutôt axées sur la danse ou l'art dramatique. On va également voir ce qu'il en est de cette option art pour le. Ça s'arrête à la licence, je crois.
1: C'est une licence
0: art. Hein, donc à l'université. Et puis également des différents partenariats. Mais pour l'instant, on va avoir notre deuxième pause musicale. Alors qu'est-ce que vous avez choisi ? Qu'est-ce que vous nous proposez ?
1: Un hit
0: oui.
1: que nous entendrons. au mois de janvier avec toujours Entre sable et ciel. Ce sera le troisième mouvement de la symphonie numéro 3 de Brahms.
0: Alors là, encore, c'est pas cohérent. Le chiffre de l'année, c'est 2, et vous nous proposez le troisième mouvement de la troisième symphonie de Brahms. Pourquoi pas le deuxième mouvement de la deuxième?
1: Parce que c'est ce qui est programmé et qu'il ne faut pas rester tout le temps sur les rails, c'est bien de faire
0: oui,
1: un petit échappé.
0: Oui, tout à fait. Oui. Et puis le troisième mouvement de la troisième de Brahms, quand même, ça a servi de fond musical pour le film Aimez-vous Brahms. Donc c'est un air connu.
1: Tout à fait.
0: Eh bien, on l'écoute.

0: Alexandra Wichert, ce type de musique, ça se prête bien à la chorégraphie.
1: Tout à fait.
0: Et est-ce que, je sais pas, peut-être pas pour celui-là, et ça va être mis en concert, mais est-ce que vous avez des spectacles de danse de programmés ou des animations à partir de la danse ?
1: Alors, on a plusieurs choses pour la danse. On a bien sûr les spectacles des élèves. Hein. Oui. Il y en a 3 cette année, répartis entre le Macorlan et la Velvor, que ce soit les classes de danse contemporaine, classique, jazz ou les horaires aménagés, dont on reparlera plus tard. Nous avons déjà commencé d'ailleurs un cycle de 3 conférences sur l'histoire de la danse. Donc, animé par Céline Roux et Aline Léniel. Donc, la première a eu lieu il y a une semaine à peu près, qui a eu lieu au Clous. La prochaine aura lieu le 31 janvier à la fac Ségalin. Et la dernière, au mois de mai, à l'auditorium du conservatoire. Alors, c'est des conférences plutôt pour public averti, oui. Puisque Céline Roux intervient déjà au Quartz pour des conférences qui durent 1 heure. Les nôtres sont plus conséquentes.
0: Ah hein. Bon
1: bien 2h30.
0: Ah oui, oui.
1: Voilà, pour aller chercher plus loin, puisqu'elle s'adresse évidemment à nos élèves, mais à toutes les personnes intéressées par la danse. Et puis, nous accueillons aussi un spectacle professionnel, puisque nous accueillons pour cette saison Patricia Greenwood-Karagosian, donc qui est chorégraphe américaine, qui vit en France et qui est formatrice aussi pour le diplôme d'État et le certificat d'aptitude de professeur de danse. Elle interviendra à la fois pour des ateliers auprès des élèves, mais aussi elle sera la chorégraphe du ballet-projet. On avait déjà eu un ballet-projet plutôt à esthétique contemporaine. Là, cette fois-ci, ce sera un ballet-projet à esthétique jazz qui se produira lors de la date Metro School au Macorlan. Et nous accueillons aussi sa compagnie qui s'appelle la compagnie PGK, pour un spectacle qui s'appelle Snap, Sketch, Splash and Rise, donc qui est une série de 4 solis. Et donc c'est de la danse jazz, mais c'est aussi de la musique en live, puisque son fils, Mike Karagosian, est compositeur, pianiste de jazz, et donc il sera en direct avec un batteur. Donc je pense que nous écouterons un petit extrait de musique jazz tout à l'heure. Et puis si vous aimez aussi danser, mais plutôt de la danse traditionnelle, on aura un grand concert effet snooze, donc toujours sur notre thématique du 2, puisque nous accueillerons des couples. Donc Jean-Michel Veillon, flûte traversière en bois, et Jackie Mollard, violon, alto et guitare, hein, qui est un duo
0: connu,
1: très connu,
0: oui, oui.
1: Donc là qui animera plutôt la partie concert. Et ils seront rejoints pour la partie fest-noz de Mathieu Messager à la bombarde et Gilles Léard au biniou, et les élèves en musique et danse traditionnelle. Donc si vous voulez danser aussi en couple, en ronde, enfin tout ce que vous connaissez, ce sera au mois de mai, le 24 mai, à l'Alysée, à Guipava.
0: D'annoncer qu'une conférence durera 2h30, vous n'avez pas peur que ça,
1: pas
0: ça fasse peur, justement?
1: Oh non, mais Céline Roux et Aline Léniel sont des personnes absolument extraordinaires, et on les voit vraiment pas passer. Hein,
0: ah bon?
1: Non, et puis c'est illustré, il y a de la vidéo, il y a des extraits, enfin c'est très vivant, et les 2h30 ne
0: passent vite.
1: Très très vite.
0: Bon,
1: voilà.
0: Vous avez dit tout à l'heure, au début de cette émission, que le département théâtre s'était étoffé, et en particulier pour s'intégrer à l'option de art qu'il y avait à l'université maintenant. Est-ce que vous avez des manifestations particulières, spécifiques du département théâtre ?
1: Alors, il y a toujours le parcours théâtral hein, qui dure 3 jours en fin d'année, fin juin. Donc là, cette année, ce sera le 25, 26 et 27 juin à 20h30 à la Maison du Théâtre. Donc ce sont des journées intenses et de très belles soirées où on voit toute la diversité de la programmation théâtrale.
0: D'accord. On va parler des partenariats avec l'université, vous avez cité le Quartz et autres, mais avant je voudrais qu'on ait un petit mot sur les horaires aménagés. Vous avez ça commence à l'époque où j'étais directeur, ça commençait en CP.

0: Vous aurez toutes les informations sur le site du conservatoire.
1: J'ai encore l'âge.
0: Oh, ben, bien sûr, il n'y a pas d'âge. Il n'y a pas d'âge pour apprendre. Hein. Surtout au conservatoire de Brest, où on accueille beaucoup d'adultes, vous le savez. Oui. Nous avons donc des horaires aménagés aussi au lycée Clérichène. C'est plutôt des aménagements d'horaires, hein, plutôt que des horaires aménagés. Et surtout, nous travaillons avec le lycée Fénelon pour la filière TMD, anciennement F11, hein, c'est le bac technique de la musique et de la danse. Et puis, bien sûr, donc, on en a parlé à l'université pour la fameuse licence art.
1: Alors, qu'est-ce que vous faites pratiquement dans le cadre de cette licence art ?
0: Alors, la licence art permet aux étudiants de suivre à la fois un cursus universitaire et une pratique artistique de haut niveau. Donc, nous ne sommes pas les seuls, hein, puisque nous chargeons de la musique, de la danse, du théâtre. On a aussi des étudiants pluridisciplinaires hein, qui ont des ateliers mixtes. Il y a aussi l'école des beaux-arts, le cirque, le cinéma. Donc, c'est vraiment une licence pour... très large.
1: D'accord.
0: Et on est les seuls à Brest, je tiens à le dire.
1: Comment se fait-il que vous n'ayez pas encore des horaires aménagés en primaire ?
0: Mais il faut trouver aussi des écoles qui souhaitent cet aménagement d'horaire, qui peut être contraignant. Donc c'est une organisation très particulière. Je sais qu'il y a des choses qui sont en train de se réfléchir.
1: C'est actuellement dans la seringue.
0: Voilà.
1: Bon, on parlera justement de vos opérations en direction des scolaires et puis plus largement de toutes les collaborations que vous avez avec d'autres structures. Mais avant, on va avoir notre dernière pause musicale. Alors, je crois comprendre que c'est du jazz cette fois-ci.
0: Tout à fait. Alors, c'est Mike Karagosyan, le fils de Patricia Karagosyan, compositeur de jazz. Alors, c'est un extrait de du précédent spectacle de la compagnie PJK qui s'appelait Unfinished Fragments. Et donc, c'est un morceau qui s'appelle Dawn, c'est-à-dire le coucher de soleil.
1: Eh bien, on l'écoute.

0: Alexandra Vichère, on a évoqué tout à l'heure le problème des classes horaires aménagées. On a déjà vu quelles étaient les opérations en direction des scolaires. Quelle est votre politique, enfin pas la vôtre, mais celle du conservatoire, en direction des scolaires ?
1: Alors, en direction des scolaires, nous avons plusieurs actions. Donc, oui. On a déjà parlé de Demos,
0: oui.
1: Les classes horaires aménagées pour les collèges et le lycée. Mais on a tout aussi un très grand volet d'intervention au milieu scolaire. Donc, il y a des orchestres à l'école, hein, en plus de Demos. Il y a aussi ce qu'on appelle les dumistes, hein, les musiciens, oui, intervenant au milieu scolaire, qui interviennent souvent sous forme de semestre, hein, pour des projets d'école. Et puis aussi les concerts pédagogiques, hein, que nous organisons tout au long de l'année, où sous forme assez ludique, on présente soit un instrument ou une famille d'instruments, une œuvre. Donc là, on a commencé déjà avec le Collégium Orpheus, hein, a fait un concert pédagogique autour des quatre principaux qu'il a appelé Caredas, compositeur de la période baroque. Le Requiem de Mozart aussi a été présenté aux scolaires. Nous aurons du jazz, de la musique ancienne, du piano. Enfin voilà, on présente pendant une heure aux scolaires aussi les cuivres, les bois. Enfin, voilà.
0: C'est ça. Les dumistes, ils dépendent du conservatoire ou...
1: Tout à fait, les dumistes sont des enseignants du conservatoire.
0: Vous en avez combien ?
1: Alors, on en a quatre, exactement. La quatrième est Nadine Misco, qui est la coordinatrice de, non seulement des interventions en milieu scolaire, mais du projet Demos.
0: D'accord. À part les opérations en direction des scolaires, vous avez des partenariats, on l'a déjà plus ou moins évoqué tout à l'heure, avec d'autres, soit des structures comme les Capucins, le Quartz, vous avez parlé de l'Alysée, enfin, etc., la Velvor aussi, si me semble, oui, bien, mais également avec des associations musicales ou autres, telles que Pernat Jazz ou autres. Alors, quels sont vos partenariats, je dirais, institutionnels, ceux avec lesquels vous avez, les ensembles avec lesquels vous avez l'habitude de travailler? Et puis, est-ce que vous avez quelque chose de ponctuel?
1: Alors, en dehors de l'Éducation nationale, qui est vraiment notre,
0: oui,
1: premier partenaire,
0: privilégié, oui,
1: on a évidemment, en tant qu'établissement métropolitain, des partenariats très très importants, donc on l'a dit, avec les villes du Relecq-Kerhuon, de Guipava, de Plougastel, hein, ça c'est vraiment les partenaires phares avec qui nous organisons beaucoup de choses. Et puis nous avons aussi, donc c'est les structures que vous avez citées, donc Pénard Jazz, qui ne s'appelle plus Pénard Jazz,
0: non,
1: mais Plage Magnétique.
0: Oui, tout à fait, oui, autant pour moi. Oui, oui.
1: Plage Magnétique, ils sont tellement nombreux que je risque d'en oublier. Donc maintenant nous avons comme partenaire l'UBO, bien sûr, le Macorlan pour la ville de Brest, le Quartz, on l'a déjà cité, la Maison du Théâtre pour le parcours théâtral, la Carène évidemment, oui, pour les musiques actuelles, l'ensemble Sillage pour la musique contemporaine. On pourrait citer aussi le Centre d'art populaire, le CBAP, hein, comme on l'appelle, Musique et danse en Finistère, le Pont supérieur pour d'enseignement artistique de Bretagne, le Réseau des conservatoires de Bretagne, l'université, hein, bien sûr. L'UBO, on en a déjà parlé, donc on a à la fois la licence art, mais aussi un partenariat avec l'ISB, c'est-à-dire la filière image et son. La Philharmonie de Paris, bien sûr, pour l'orchestre Demos. Et puis nous avons aussi, alors c'est un dispositif, hein, qui s'appelle normalement école référente et école isolée. Nous, on pourrait faire parler de nos écoles associées, qui sont l'école de musique de Plouzané-la-Batterie, hein, l'école de musique et de danse de Guilherme, l'école de musique de Boire, l'école de musique de Gouesnou, l'association Vivre le Monde, l'association Les Pieds Nus et la MJCMPT de Pénard-Créache.
0: Bigre. Les journées n'ont que 24 heures et vous,
1: exactement,
0: arrivez à faire des opérations avec toutes ces structures.
1: Oui.
0: Ah oui. Mais le conservatoire dépend de la métropole, c'est pas ville de Brest, c'est métropole.
1: Oui, on est métropole.
0: Et donc les villes, les conservatoires, les écoles de musique que vous avez citées font également partie de la métropole.
1: Complètement.
0: Et donc elles n'ont pas été... Pourquoi elles n'ont pas été intégrées, comme ça a été le cas du Simurel en son temps, vous ne savez pas.
1: Ça, je pense que ce sont des choix politiques.
0: D'accord, ça reste indépendant, mais associé.
1: Mais associé, oui, oui. Alors, c'est vrai que ça a été au départ peut-être un petit peu compliqué, puisqu'on avait l'impression que c'était le grand méchant conservatoire
0: qui allait tout manger, qui allait tout écraser.
1: Et oui. Qu'évidemment, on se rend compte, comme à chaque fois que les gens sont face à face et qu'ils se connaissent, qu'on est là pour travailler ensemble, bien faire sûr. De la musique ou de la danse ou du théâtre ensemble, et qu'on s'enrichit les uns les autres. Et c'est ça qui est très beau. C'est pour ça qu'on a mis en place le projet Metro School, avec ce petit jeu de mots sur métropole, sur école, Metro School. Voilà, c'est des...
0: Ça trois... consiste en... Ça...
1: Alors, ce sont trois rendez-vous. Il y en a deux, enfin, trois ou quatre en fonction des années, dont un spécifique pour la danse, où nous mettons en place un spectacle ou un concert. Donc toutes les écoles associées au conservatoire et le conservatoire sont représentées et on fait un spectacle ensemble.
0: Alors, je me souviens des années précédentes où il y avait, avec certains de ses partenaires, des opérations qui revenaient régulièrement. Je pense à Désordre, par exemple, ou je sais plus, No Border aussi. Ça, hein. Donc, est-ce que ces opérations sont maintenues? Quelles sont celles qui sont, je dirais, pérennes, institutionnelles, si je puis dire, enfin, si le mot n'est pas déplacé dans le contexte. Quelles sont les opérations que vous menez et avec qui?
1: Alors, avec Plage Magnétique, anciennement Penard Jazz.
0: Oui, qu'est-ce que vous faites avec eux?
1: Alors, on participe à l'Atlantic Jazz Festival. Mmh. Les élèves du conservatoire sont très présents sur le festival, puisqu'ils ouvrent les soirées.
0: Oui.
1: Donc, on en a parlé, No Border, donc avec le Quartz, puisqu'on participe avec notre journée Retour aux Sources. Désordre, vous l'avez cité, qui est en partenariat avec le Macorlan, Musique et Danse en Finistère et Plage Magnétique, où cette année nous proposerons non seulement les élèves du conservatoire, mais aussi Nicolas Prost et Stéphane Sordet. Nicolas Prost, hein, qui est aussi un saxophoniste, et toujours sur notre thématique du 2, là nous avons un duo, et puis nous aurons un dialogue entre les instruments acoustiques et électroniques. Avec la ville du Relecq-Quéruon, nous avons deux dates importantes qui reviennent régulièrement. Ce sont le Kelly, donc un bal irlandais,
0: oui.
1: Et puis la nuit du Trad, la fameuse D'accord. nuit du Trad, qui sert aussi accessoirement pour nos élèves d'examen, mais en situation. Nous participons aussi avec l'ensemble Sillage à Électrocution.
0: Mmh.
1: Et puis on a une date un petit peu particulière que j'aime beaucoup avec la ville du Relecq-Quéruon qui s'appelle un brin classique, qui est un moment très particulier. C'est un dimanche au manoir de l'Ossulien qui exceptionnellement est ouvert pour nous cette journée-là, où nous animons le domaine avec de la musique et parfois de la danse aussi, en plus des activités plus vertes que peut proposer la mairie du Relecq.
0: Alors, vous avez également des animations qui ont lieu au Capucin. Alors au Capucin, il y a une bibliothèque. Et je crois que vous avez quelque chose, une nouveauté en parlant de bibliothèque.
1: Ah oui, alors nous avons notre...
0: Il ne fallait pas l'oublier, celle-là.
1: Alors notre médiathèque, qui est... Oui. Qui est gérée de main de maître par Servane Le Corfet, qui est une ancienne professeure de piano aussi, une autre reconversion. Mmh. Elle a pris en main... notre médiathèque, qui est maintenant est ouverte à tous. Donc, vous pouvez vous rendre à la médiathèque si vous souhaitez emprunter des partitions ou des livres sur la musique, sur la danse, sur le théâtre, voire même des livres pour enfants, puisqu'on a aussi tout un département pour les enfants, même des livres sonores ou des livres avec CD. La médiathèque est ouverte le mardi, le jeudi et le vendredi de 14h à 17h30 et le mercredi de 9h15 à 12h15 et de 14h à 17h30. Il faut signaler quand même que les emprunts sont possibles et c'est gratuit.
0: Voilà. C'est-à-dire que même si on n'est pas élève du conservatoire, on peut se présenter.
1: Tout à fait.
0: Et on peut emprunter des ouvrages gratuitement.
1: Exactement. Voilà. Donc, il faut savoir aussi que, évidemment, il y a aussi un département musique à la médiathèque des Capucins.
0: Oui.
1: Mais on n'a pas les mêmes fonds. Et ça peut être complémentaire aussi. Donc, n'hésitez pas à venir voir Servane qui vous accueillera et vous permettra volontiers ce que nous avons en rayon.
0: Mais c'est riche, tout ça.
1: Oui.
0: Et pour l'avenir, quels sont les projets à court, moyen, voire long terme que vous avez en ce qui concerne la diffusion, l'animation culturelle?
1: Bien sûr, la saison prochaine, ce sera la dernière année de l'Orchestre Demos. Donc, il y a une grosse réflexion pour savoir ce qui va se passer après. Donc, c'est une réflexion, donc je ne peux pas en dire plus. Il y a aussi une volonté très forte de Marc Schuster, notre directeur, pour avoir des compositeurs en résidence. Donc, cette année, nous avons accueilli Gérard Chenuet, qui fait un travail d'arrangement avec toutes les classes. Et bon, j'ai entendu dire qu'un certain compositeur argentin qui est présent en ce moment à Brest, qui s'appelle Gonzalo Bustos, pourrait travailler de façon très prégnante avec le conservatoire dans les années à venir.
0: Tous les ans, il y a un compositeur en résidence, pratiquement.
1: Alors, ce n'est pas forcément une résidence, ça peut être des interventions.
0: Oui, d'accord.
1: Voilà, ce n'est pas forcément une résidence. Mais oui, régulièrement, il y a des compositeurs qui viennent, parce que c'est important pour la classe d'écriture, hein, mais pour les classes de FM.
0: Mais écoutez, ça vous obligera à revenir les années prochaines pour nous présenter la saison et puis les nouveautés.
1: Ah ben ce sera avec plaisir. En tout cas, c'est vrai que cet entretien est toujours très agréable et on ne peut pas tout présenter. Donc, j'encourage tout le monde à aller sur le site internet du conservatoire.
0: Donnez l'adresse.
1: conservatoire.brest.fr ou sur notre page Facebook.
0: Alexandra Wichard, merci d'être venue. Transmettez mes amitiés à Marc Schuster et à une prochaine fois.
1: À très bientôt. Au revoir, Jean-Pierre Seguin.

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0: Bonjour à tous, bonjour Philippe.
1: Bonjour Jean-Luc.
0: Vous êtes sur Radio Neptune et c'est Ping Pong Jazz, la deuxième partie de l'émission consacrée à Chet Baker. Alors un Chet Baker qui va se montrer plus sombre, Chet qui en vieillissant va se dégrader physiquement et en même temps, j'ai le sentiment, Philippe, qu'il gagne en profondeur et qu'il devient de plus en plus solaire.
1: C'est ça, son geste musical, artistique va se singulariser, se simplifier presque, il va aller à l'essentiel.
0: Eh bien, l'essentiel, il l'exprime notamment dans ce premier morceau que l'on

0: extrait de Chet's Choice, l'un des 140 disques enregistrés par Chet Baker entre 1953 et sa mort en 1988. On se disait ça, il y a du niveau. Ça, Philippe. Cette Chet's Choice, c'était votre choix.
1: Ouais, je trouve que c'est un super album avec Jean-Louis Rincin-Fos à la basse et puis Philippe Catherine à la guitare. En trio comme ça, waouh, c'est juste incroyable.
0: Alors pourquoi le trio ? Qu'est-ce que ça révèle là précisément ?
1: En fait, il n'y a pas de batterie, donc c'est l'instrument qui n'est pas là. Je pense que Miles était amoureux de la batterie. Il savait précisément ce qu'il voulait derrière lui. On sait que le batteur et le trompettiste, Miles parlait de ça aussi. C'est vraiment un couple intéressant dans un groupe.

0: groupe. Et je pense qu'il avait une notion très précise de la batterie. Et du coup, voilà, s'il trouvait pas de batteur qui sonnait comme il le voulait, donc il se reposait sur la contrebasse. Parce que la contrebasse, comme Ricardo Delfra, par exemple, avec un timing bien particulier sur le temps, eh bien, à ce moment-là, Chet, il peut se passer d'un batteur. Il n'a pas besoin de batteur, en fait. Ça, il s'appuie sur le contrebassiste. Et sans batterie, ça libère le son, ça ouvre le son de l'intérieur. Là, dans cette formation, il se trouve que, bon, effectivement, c'est Jean-Louis Rinsinfos à la basse, mais c'est aussi Philippe Catherine qui se trouve comme un interlocuteur. Cutter, pardon, de très proche comme une Jerry Mulligan au départ, avec le contrepoint dans tout ce qu'il a fait dans les années 50, Chet, avec ce contrepoint harmonique. Là, il se met sur le même niveau. Puis je pense que Chet aussi, par rapport à la guitare, il aimait vraiment ça, le son de la guitare. Il avait trouvé un instrument qui pouvait l'accompagner. Là, ce trio, c'est vraiment incroyable. C'est à la fois le Chet du début, avec quelque chose de plus incisif, l'attaque du jeu de Philippe Catherine qui rentre dedans. Il y a un côté un peu mordant, offensif comme ça. Ils y vont, ils jouent, et en même temps, c'est très fluide et très, très, très fluide. Voilà.
1: On évoquait Ricardo Delfra, on évoquait à l'instant Philippe Catherine. Quand il a joué en Europe, là on est en 85, et beaucoup, beaucoup de projets, il a toujours su très très bien s'entourer.
0: Ouais, c'est sûr, ouais.
1: Michel Graillet, Alain Jean-Marie, vraiment beaucoup, beaucoup de très très très bons musiciens.
0: Oui, et puis il a été fidèle à ces musiciens-là, oui.
1: Alors parfois il y a une petite entorse, et on en a trouvé une. C'est un album qui est beaucoup plus rare, c'est un album enregistré avec des musiciens brésiliens. Et on en écoute tout de suite un extrait.

0: Lignot, vous avez peut-être entendu ou reconnu l'accordéon, c'est celui de Richard Galliano. C'est un album enregistré avec le Boto Brazilian Quartet à Paris, au studio d'Avou, dans les années 80, un disque Dreyfus, où on y joue la musique de Rique Pentoia Leite, le pianiste du groupe, le José Boto étant un batteur. C'est vrai qu'on entend Chet là avec des instrumentations qui lui sont assez inhabituelles.
1: Des instruments plus électriques comme la basse ou le piano électrique. C'est sûr qu'il n'a pas été souvent dans ce contexte-là.
0: Le son bouge pas beaucoup. Hein.
1: Ouais, non, mais c'est le son de Chet d'ailleurs, même lorsqu'il va avoir. Enfin, il a tout le long de sa vie, il a eu des pépins avec des trompettes. Il s'est fait voler. Il en a cassé, il en a jeté à la tête de producteur. Il les a mis au clou, etc. Mais pour autant, Chet, il avait toujours le même son. C'est quand même incroyable.
0: Alors, il dit ceci: quand je joue, j'essaie d'utiliser le moins d'air possible, juste assez pour exprimer la sorte de voix que j'aime. Avec cet instrument, j'obtiens un son moelleux, sombre et profond, aéré et bien centré si possible.
1: Waouh, ça c'est exactement, quand vous faites de la trompette, c'est exactement ce que vous cherchez tous les jours lorsque vous prenez votre instrument. C'est l'investissement physique le moins possible avec le plus d'efficacité possible. C'est là, il dit tout de son jeu en fait.
0: Et je me permets une autre citation que vous comprendrez mieux que nous, Philippe Champion. La trompette dont je rêve serait d'une sorte très particulière, dans laquelle on ne souffle pas, on actionne juste les valves et la musique sort toute seule. Ça vous arrive de rêver de choses
1: oui,
0: comme ça?
1: Oui, j'avais un professeur qui me disait: Philippe, souffler n'est pas jouer. Il faut chanter dans ton instrument. C'est exactement ça.
0: Eh ben, on va l'écouter chanter avec un autre disque que vous avez choisi, qui est très important. C'est un disque qui s'appelle Diane, avec le pianiste Paul Blais. On en reparle tout de suite après.

0: fragilité, fêlure, on est toujours à la limite de la brisure dans cette rencontre au sommet entre le pianiste Paul Blais et Chet Baker.
1: Ouais, c'est un super disque.
0: Diane, ils avaient joué ensemble déjà très tôt en fait,
1: oui,
0: dans les années 50.
1: Absolument.
0: Chet Baker avait fait appel à Paul Blais, ensuite je crois qu'ils ont joué en concert ensemble en 83 à Juin-les-Pins.
1: Ben ouais.
0: Et là ils se retrouvent dans un enregistrement à Copenhague, un enregistrement absolument incroyable sous le label américain dont Steeplechase, voilà, dont le nom m'échappait. Alors, on se disait que là, il avait retrouvé de sa superbe parce que Chet Baker, il a vécu des moments très, très difficiles et notamment pour un trompettiste, pour un homme, tout simplement. Il s'est fait fracturer la mâchoire, il s'est fait casser les dents et les doigts par des voyous, sans doute un règlement de compte lié à sa consommation de stupéfiants et au non-règlement de dettes. Mmh. C'est l'aspect très très sombre de Chet Baker que l'on va retrouver dans un film d'ailleurs, un film important en 88, l'année de la mort de Chet Baker. Il y a deux films qui sortent. Mmh. C'est extrêmement troublant. Il y en a un qui s'appelle Chet's Romance, qui est un documentaire autour de concerts qu'il a donné à Londres et à Paris, qui va être présenté à Venise. Et l'autre film, c'est Let's Get Lost. Mmh. Et Let's Get Lost, c'est une sorte de film iconique qui ressort d'ailleurs ces jours-ci dans une version entièrement restaurée. C'est un film de Bruce Weber, qui est un photographe. Bruce Weber, il avait prévu au départ de faire des photos de Chet Baker, de son visage extrêmement marqué, qui est d'ailleurs lié à sa vie, mais qui est lié aussi apparemment à sa peau. Son père a eu le même type de problème, c'est-à-dire qu'il a vieilli avant l'âge, c'est très étonnant. Et c'est vrai qu'il a un côté vieux sachem, vieil indien, quand on voit Chet Baker dans les dernières années. Et donc, ce film, il est assez étonnant, parce qu'il fait des allers-retours entre le passé, donc on voit beaucoup, beaucoup d'images, de très belles images de William Claxton, de Chet Baker. Et puis, il y a des enregistrements, d'aujourd'hui, l'aujourd'hui de l'époque, c'est-à-dire en 87, où Chet Baker parle de sa fille, de sa vie, où son entourage parle aussi de lui. Et tous les aspects sont évoqués, c'est-à-dire, c'est pas un film qui ne dit que du bien non plus de Chet Baker, mais qui rend le film très, très touchant.
1: Absolument.
0: C'est un beau film. Let's Get Lost, c'est aussi un titre que Chet Baker avait enregistré très tôt, dans les années 50, et qui veut dire... oublions-nous, laissons-nous aller, perdons-nous d'une certaine façon.
1: C'est ça, ouais.
0: On en écoute un bout.
1: Allez,
0: un extrait de Let's Get Lost.

0: entend hein, quand on penche vraiment l'oreille et qu'il y a quelques difficultés dans la voix. Mais en même temps, c'était très, très, très, très beau. Alors, il a eu beaucoup d'ennemis dans la vie, Chet Baker, mais il a eu aussi quelques amis fidèles. Dizzy Gillespie, dans les années 70, l'a vraiment sorti de la mouise. Et Elvis Costello aussi, ce qui est assez surprenant, qui peut paraître surprenant, mais il y a plein de choses surprenantes. Hein. Il a enregistré pour Jean-Jacques Goldman, par exemple. Hein. Donc, c'est assez... Il a enregistré un titre, mais bon, c'est assez marrant. Là, effectivement, on évoque ce film Let's Get Lost, qui ressort ces jours-ci. Il est très beau. Il sent un peu la mort. Moi, c'est le souvenir que j'en ai. C'est un film assez dur. La fin de Baker est terrible. Absolument tragique. On l'a retrouvé mort en 1988 au pied de sa chambre d'hôtel, défenestré, et il est parti avec son mystère, parce que techniquement, les enquêteurs ont constaté qu'il était peu probable qu'il ait pu utiliser cette fenêtre pour se jeter
1: de
0: son hôtel.
1: Oui, et surtout, quelqu'un qui est addict aux drogues n'aurait pas laissé autant de drogue, enfin, il a laissé de la drogue dans sa chambre, et il ne se serait pas donné la mort sans consommer ce qui lui est resté. Donc il y a un truc qui est un peu bizarre. C'est peut-être une chute, hein. Il avait peut-être oublié les clés, il a fait le tour.
0: Et... Il a laissé peu d'argent aussi, et son producteur qui évoque ces derniers temps dit qu'il avait donné un ou deux concerts les jours précédents et qu'il avait gagné une bonne somme d'argent. Donc il l'avait peut-être utilisé, comme vous le disiez Philippe, mais c'est très curieux. Toujours est-il que 15 jours avant sa disparition, il y a un concert qui a été enregistré, un très très beau concert avec un orchestre allemand, orchestre symphonique, l'orchestre de la NDR, et il y a joué son grand standard.
1: Ouais, My Funny Valentine, mais oui, avec le Big Band aussi.
0: Avec le Big Band.
1: Un orchestre symphonique et un Big Band.
0: Absolument, et on ne pouvait pas terminer cette émission sans évoquer My Funny Valentine, qu'il enregistre quasiment dans les toutes premières années, je crois, dès 1953. C'est une chanson de Rodgers et Hart pour la comédie musicale Babes in Art. Et cette chanson, My Funny Valentine, elle a été enregistrée dans 1300 albums par 600 artistes. Et lui, il est le premier, quasiment le premier, en tout cas à l'enregistrer. Elle a été jouée dans les comédies musicales, mais Sinatra, Miles, Bill Evans, Ella, Joe Dassin ont chanté My Funny Valentine. C'est un titre extraordinaire à jouer. Ça vous est arrivé, Philippe?
1: Enfin, quand on aime le jazz, quand on joue cette musique, quand on joue de la trompette, boum, et qu'on veut jouer My Funny Valentine, boum, il y a Chet qui est tout de suite assis à côté de vous et qui vous écoute.
0: Alors on va l'écouter, puis on va se dire au revoir, Philippe.
1: Ben oui.
0: C'est passé très vite cette évocation de Chet Baker dans ce premier ping-pong jazz de la rentrée, de ce presque automne. On est en automne dans cette deuxième partie. Merci à Jean-Louis, comme toujours, aux manettes de ping-pong jazz, et on se retrouve très bientôt. Et on
1: merci.
0: Écoute donc
1: Chet Baker. My Funny Valentine.
0: My Funny Valentine.

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4: Bonsoir à toutes et à tous, nous sommes très heureux de vous retrouver en ce début du mois de mai. Bonsoir Christine, comment vas-tu ?
5: Bonsoir Laurent, ça va très bien, merci.
4: Ça fait du bien le mois de mai, le printemps, le soleil. On commence à être en pleine forme et on commence à préparer l'été. Voilà. Mm-hmm. De quoi allons-nous parler ce soir ?
5: Eh bien, nous allons aborder la vie de Nathalie Lemel et puis aussi un épisode un peu inconnu qui sont les pontons de la Commune à Brest.
4: Voilà, deux sujets dans les belles histoires ce soir sur Radio Neptune. C'est parti.
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4: Nathalie Lemel, c'est une grande, même une très grande figure du milieu du mouvement ouvrier. Dans quelle période on se situe ?
5: Eh bien, on se situe au 19e, au moment de la guerre de 1870, et puis évidemment la création de la Commune, et puis de la répression qui en est suivie.
4: Voilà, donc Nathalie Lemel, elle est brestoise au départ, c'est ça, hein ?
5: Alors Nathalie Lemel, oui, effectivement, elle est brestoise. Alors c'est une figure, effectivement, du mouvement ouvrier. On la retrouve dans le Métron, hein, qui est un dictionnaire biographique, justement, du mouvement ouvrier, et qui rappelle, justement, l'histoire des gens sans histoire, et qui pourtant l'ont écrit avec leur sang et parfois leur peine aussi. Alors elle est née à Brest, Nathalie. Alors on dit ben Brest même, puisqu'elle est née dans l'enceinte des fortifications, en 1826. Son père est corroyeur, c'est-à-dire qu'il apprête le cuir, et sa mère tient un modeste café, débit de boisson, comme on disait, place Médisance et place Martin Berthelot ensuite, Marcelin à Berthelot, pardon, et qui est une rue très animée, une place très animée de la ville. Et les meetings républicains réunissaient associations ouvrières, loges maçonniques, sociétés de secours mutuels et de défense, et passaient souvent dans cette estaminet.
4: Ce qui aura certainement un impact sur sa vie future et ses choix futurs.
5: Alors, ses parents ont fait des sacrifices pour la doter d'un bon niveau d'instruction, ce qui est à noter, parce que pour l'époque, l'instruction des filles n'avait pas vraiment beaucoup d'importance, et elle va aller à l'école jusqu'à ses 12 ans, donc c'est à noter. Et elle va retrouver effectivement au café familial les ouvriers de l'arsenal, mais aussi des paysans léonards. Et en fait, elle va vite prendre conscience en fait de la brutalité d'une société qui est assez impitoyable avec les faibles. Et en elle germe déjà un sentiment de révolte contre l'injustice. Et ce sentiment de lutter contre l'injustice ne va plus la quitter en fait. Alors elle va se marier en 1845 à 19 ans avec Adolphe Lemel, et on retrouve le couple, ils vont être libraires à Quimper en 1849.
4: Donc une situation plutôt bien établie par rapport à ce qu'elle a vécu précédemment.
5: C'est ça, mais elle commence à être un peu regardée de travers, notamment par la gendarmerie, parce que c'est une jeune femme émancipée, elle a le verbe haut, elle parle fort. Et elle n'a pas peur de ses idées qui sont souvent tranchées. Elle lit aussi des journaux socialistes et elle prône les qualités des sexes. Donc au 19e, ce n'est pas vraiment très, très bien vu tout ça. Et puis, bon, Quimper est une ville bourgeoise, donc ça ne colle pas avec l'ADN de la ville. Et on lui colle en fait une réputation de mœurs légères. Cet environnement quimpérois ne lui est guère propice et sa librairie ne se développe pas, donc elle va être obligée de fermer, parce qu'elle elle est déclarée en faillite en 1861.
4: Donc là, face à cette faillite de la librairie quimpéroise, il faut réagir.
5: C'est ça, alors ils vont tous les deux monter, comme on dit, à Paris. Ça va être 10 ans avant la Commune. Ils vont avoir 3 enfants et elle va travailler dans un atelier de reliure proche de la gare Montparnasse, quartier des Bretons, hein, à Paris, et se fait remarquer parce que, selon toujours un rapport de police cette fois, un rapport disait qu'elle s'occupait de politique, lisait à haute voix les mauvais journaux et fréquentait assidûment les clubs.
4: Les mauvais journaux, c'est quand même extraordinaire.
5: Ouais, c'est
4: comme,
5: ça. Voilà.
4: Comme
5: il y en avait des bons et des mauvais. Et elle est aussi membre de l'Association internationale des travailleurs. On ne dit pas travailleuse, hein, c'était des travailleurs. Et en 1865, le syndicat des relieurs, qui est créé par une des figures de la Commune, Varlin, et elle va entrer dans ce syndicat, ils réclament et obtiennent l'égalité de salaire entre les femmes et les hommes. Et Varlin, donc, qui a accompagné cette revendication, propose la création d'un restaurant populaire communautaire qui va s'appeler La Marmite. Et il choisit Nathalie Lemel pour diriger l'équipe. Et c'est un succès qui va grandir pendant toute cette période. Elle va aussi adhérer à la Première Internationale qui vient d'être fondée à Londres. Mais son engagement militant irrite au sein du mouvement ouvrier français, pour qui, là aussi, malgré les militants, la place de la femme... Proudhon dira ce diminutif d'homme, comme Proudhon le disait, est au foyer. Donc voilà, même chez les militants politiques,
4: ça reste difficile et syndicaux, de considérer les femmes. Voilà, hein.
5: C'est ça, c'est quand même très très dur. Mais Nathalie Lemel en a rien à faire en fait, et elle n'a rien à faire non plus de l'opposition croissante à ses activités politiques de son époux Adolphe. Et elle finira par le quitter parce que en 1868, elle emporte ses enfants avec elle. Et cette année-là, elle participe aussi à la création d'un restaurant ouvrier. Donc, elle continue à s'occuper du restaurant La Marmite, qui vise donc à procurer des repas à prix modique. Alors, on y mange, mais on y parle surtout politique. Et Nathalie, donc, comme on l'a vu, elle est la cheville ouvrière de ce restaurant. Elle est à la fois caissière, secrétaire et cuisinière.
4: Donc une personnalité très affirmée qui va jouer, on va le voir, un rôle prépondérant dans la commune qui se prépare, et notamment les barricades à Paris. Je vous propose une petite pause musicale avec une autre femme forte à la personnalité affirmée, Juliette Gréco, Lola Larengaine.
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0: Elisabeth Dimitrieff, l'Union des femmes pour la défense de Paris et les soins aux blessés. Et donc son programme va reprendre nombre de revendications, donc égalité des salaires entre femmes et hommes, droit au travail, organisation des ateliers aussi, reconnaissance de l'union libre, droit au divorce et plein d'autres choses encore. Elle va aussi, là, pendant cette période, se lier d'amitié avec une autre communarde célèbre que l'on connaît bien, qui s'appelle Louise Michel.
1: Qui bien sûr, qui est restée dans la mémoire de nombreux Français comme voilà. Une personnalité importante de l'époque.
0: C'est ça, une des meneuses aussi de la commune. Et durant la semaine sanglante, donc c'est la fin là, de la commune, elle va tenir avec d'autres femmes une barricade à la place Blanche. Et comme bon nombre d'autres, elle est arrêtée le 21 juin 1871 et condamnée à la déportation en enceinte fortifiée, c'est-à-dire au bagne en fait. Et bon, la commune est anéantie, avec elle le rêve aussi de société égalitaire qu'elle avait pu concevoir quand elle était brestoise, encore dans le bistrot de sa mère. Elle avait conçu ces idées-là des décennies plus tôt finalement.
1: Et alors tu nous as parlé, et ça m'a vraiment passionné quand on a préparé l'émission, d'un fait historique qui nous ramène à Brest, qui est certainement inconnu de beaucoup de monde. Il y a un rapport entre ces communards emprisonnés et Brest, car on les a emprisonnés sur des pontons.
0: C'est ça. Alors, en fait, ils ont été évidemment d'abord emprisonnés à Paris, mais on les a, pour un certain nombre, transférés ailleurs, puisqu'ils allaient ensuite en Guyane ou en Nouvelle-Calédonie. Donc, ça passait par les pontons de la commune en rade de Brest. Alors, c'était effectivement un fait historique assez méconnu, qu'on connaît de mieux en mieux aujourd'hui et dont les archives ont participé à mieux faire connaître aux Brestois. Et donc, c'est une détention en fait, de plus de 10 000 prisonniers et prisonnières de la commune sur des pontons-prisons, en fait, entre 1871 et 1872. Alors, ils arrivent en gare de Brest, en wagon plombé, donc ça rappelle d'autres souvenirs qu'on verra plus tard, de 1200 prisonniers, à peu près. Et donc, certains, même, ils fréquenteront la prison de Pontagnou. 1200 autres seront dirigés en chaloupe jusqu'au fort de Kellern, en Presqu'île.
1: En Presqu'île de Crozon, en Roscanvel.
0: Oui. Et les malades, puisqu'il y en a eu, furent eux conduits au lazaret, donc sur l'île de Trébéron, sur un bâtiment hôpital qui était nommé la Renommée.
1: Alors, voilà pour un certain nombre d'entre eux, mais d'autres ont été vraiment parqués sur des bateaux,
0: oui,
1: dans des prisons flottantes.
0: C'est, hein, ça, si on... c'est ça, on peut dire comme ça, qui étaient assez mal équipés, entre guillemets, et qui finalement, ils étaient parqués dans des cages, faites de madriers, de barreaux de fer. Il y avait peu de lumière aussi, parce que les sabords des bateaux, de ces bateaux-là, étaient assez faibles. Et donc, ma foi, ça a duré un certain temps. Et malgré l'activation des opérations des conseils de guerre, parce qu'il y a eu quand même beaucoup, beaucoup de conseils pour juger ces prisonniers, Jules Simon, qui est ministre de l'Instruction publique, entreprend une tournée des ports en compagnie du chef d'état-major du ministre de la Marine pour mieux connaître la situation, parce qu'il se demandait pourquoi aussi ça durait. Il va rester 2 jours à Brest. Il est arrivé le 22 juillet 1871 et il repartira pour l'Orient le 24. Bon, c'est pas pour ça que les conditions se sont améliorées. Hein. Plusieurs prisonniers vont rester jusqu'à 8 mois, hein, dans ces bateaux-prisons. Et il y a plus de 150 qui périrent, en fait. Voilà, donc, alors, dans la liste des prisonniers et prisonnières, on va retrouver des noms connus, hein, à commencer par ceux de Nathalie Lemel et de Louise Michel, qui vont être déportées, elles, en Nouvelle-Calédonie, dans l'enceinte fortifiée de Ducos. Et elles avaient respectivement 45 ans et 35 ans. On regarde sur les registres, Nathalie Lemel, elle est enregistrée la profession de relieuse, donc, et Louise Michel sous celle d'institutrice. Et on trouve aussi dans cette liste le géographe Élisée Reclus, qui, lui, va être emprisonné à Kellern, et puis sur l'île de Trébéron, parce qu'on estimait qu'il s'arrangeait trop bien avec les prisonniers, il leur faisait l'instruction, et ça n'allait pas du tout à ses geôliers. Jules Simon, donc, justement, a visité Reclus quand il est venu à Brest, et il avait souhaité assouplir ses conditions de détention, parce que Reclus était quand même un géographe reconnu aussi, et Reclus a refusé, en fait.
1: Alors Nathalie Lemel, elle a été déportée, hein, pour être envoyée en punition, on va dire, à l'autre bout du monde pour purger sa peine, hein, parce qu'à l'époque, on réprimait sévèrement les communistes.

0: Nard, comment a-t-elle terminé sa vie? Est-ce qu'on a des traces de sa fin de vie et comment ça s'est produit pour elle?
1: Alors, c'est assez triste, en fait. Elle rentre le 28 juin 1879. On sait donc qu'elle a, en novembre, présidé un banquet de reconstitution de la chambre syndicale ouvrière de la Relure. Et elle va travailler comme plieuse au journal de Rochefort qui s'appelle L'Intransigeant. Mais elle est usée, en fait, par sa vie de combat, finalement, puis son incarcération, bien sûr. Elle va quitter cet emploi et elle va lui servir une petite pension. Mais Rochefort, en fait, verse dans le boulangisme, qu'on pourrait finalement qualifier aujourd'hui de populiste, et elle va refuser cette allocation. Donc, elle va rester dans un total dénuement.
0: Elle a quand même atteint l'âge vénérable de 90 ans.
1: Tout à fait, mais elle va être aveugle. Et elle va entrer à l'hospice de Bicêtre et elle décédera 5 ans plus tard, le 8 mai 1921, qui sera le mois anniversaire du cinquantenaire de la commune.

0: Vous écoutez Les Belles Histoires sur Radio Neptune. Nous évoquons ce soir les pontons de Brest, là où on enfermait les prisonniers de la Commune. Et puis, on évoquait le destin de Nathalie Lemel, hein, qui a été une révolutionnaire émérite sous la Commune, justement, et qui a vécu une vie de combat, de lutte, avec une affirmation forte de ce caractère féministe avant l'heure. Et ça, c'est très intéressant. Christine, pour préparer l'émission, tu t'es appuyée sur quelle source ?
1: Alors, sur plusieurs choses. D'abord, un article de Bernard Brou dans une revue d'histoire qui s'appelle Outre-mer. Il a écrit un article sur la déportation et la Nouvelle-Calédonie. Et c'est là que j'ai trouvé la liste des communards et où ils avaient été déportés. Ensuite, le Télégramme a fait plusieurs articles, dont un qui s'appelle Nathalie Lemel, brestoise, communard des féministes. Et puis, Eugène Kerbol, hein, qui est un grand connaisseur de Brest-la-Rouge, a écrit un ouvrage qui s'appelle Nathalie Lemel, une communarde bretonne, révolutionnaire et féministe, qui est aux éditions de Le Temps des Cerises. Et puis, qui a été édité aussi chez... les éditions Le Temps des Cerises. Et puis, il y a une BD également, qui s'appelle Des graines sous la neige, et qui évoque, en fait, cette vie de Nathalie Lemel. Et puis après, il y a des choses artistiques aussi, puisqu'elle a, Guy Denning, artiste de street art, a réalisé une fresque dans le quartier de Pontanézanne, près du centre social Horizon, donc, qui figure le portrait de Nathalie Lemel. Et puis évidemment, il y a un site sur la Commune où sont répertoriés tous les leaders en fait de cette Commune et toute l'histoire de cette page d'histoire révolutionnaire.
0: Très bien, si vous voulez en savoir plus, il y a donc plein de références possibles. On vous encourage à lire ces ouvrages que Christine évoquait. Et je vous propose maintenant de nous diriger vers l'agenda du patrimoine.
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0: Tu nous emmènes, Christine, à Trévarez.
1: C'est ça, pour une expo de photographie dans les jardins de Karl Blossfeld qui s'appelle La nature pour modèle. Donc, c'est une exposition temporaire qui va durer jusqu'au 25 janvier 2025, quand même, dans les jardins donc, du domaine de Trévarez. Et donc, ce qui font écho en fait, à la flore du parc, ainsi qu'aux nombreux motifs décoratifs d'inspiration végétale qui sont visibles au château, sur les façades ou les boiseries dans le mobilier du château également. Une dervure régulière de tiges de prêle, volutes enchevêtrées de vrilles de potiron ou à épines acérées de chardon, dont les protagonistes de cette exposition composée d'une vingtaine en fait, de photographies de Karl Blossfeld, qui a été élève puis enseignant à l'école du Musée royal des arts décoratifs de Berlin à partir de 1884. Et il constitue jusqu'à sa mort en 1932 finalement un herbier photographique unique qu'il utilise à des fins pédagogiques. Voilà, donc je vous invite à aller voir ces belles photos.
0: C'est un fabuleux travail, j'ai eu la chance de le voir le week-end dernier, c'est vraiment à visiter, absolument. Et puis Trévarez, en ce moment, c'est également l'occasion de voir de très belles plantes dans le parc du château. Moi, je vous emmène à Crozon, à la salle de la Métisse, pour une conférence scientifique qui aura lieu le 15 mai 2024 à 20h. C'est une conférence proposée par la Maison des Minéraux en ouverture de la 6e édition du Festival du Centre de la Terre à la recherche des premières traces de photosynthèse sur Terre. Alors c'est Stéphane Lalonde qui est chercheur au CNRS qui propose une plongée dans le passé lointain de la Terre. Vous pouvez aller à sa rencontre et vous entendrez les témoins et vous découvrirez ces traces d'une première forme de vie présente dans les sédiments et également des fossiles datés entre 3,8 et 2,5 giga-années. Autant dire qu'on remonte très loin. Le Festival du Centre de la Terre animera le territoire, et notamment à Saint-Ernaut, le week-end du 18 et 19 mai. Donc c'est un programme où il y a des tas d'événements. On vous encourage à vous plonger dans les entrailles de la Terre. Je vous le répète, c'est le 15 mai à 20h à la Maison des Minéraux. À la salle Amétis de Crozon pour la conférence et à la Maison des Minéraux pour le reste.
1: Alors moi, je voudrais parler de l'expo photo d'Ewan Le Bourdet qui aura lieu tout le mois de mai au passage des Arpètes aux ateliers des Capucins.
0: C'est déjà commencé,
1: mais pendant tout le mois de mai, vous pouvez encore y aller pour découvrir donc les fabuleuses photos de ce photographe officiel de la marine.
0: Il est peintre et photographe officiel
1: de la marine. Et qui donc affiche ses grands formats au passage des Arpètes.
0: Là encore, de la photo de très haut niveau, de la très belle qualité, de la belle ouvrage, comme on dit. Allez, on se quitte avec une douceur, celle de la voix de November Ultra pour Come Into My Arms. Une très jolie voix ce soir.

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3: Il est temps pour nous de vous dire bonsoir. On referme le livre de nos belles histoires, mais on se retrouve dans 15 jours. Christine, de quoi parlerons-nous?
4: Eh bien, nous allons évoquer René Laennec.
3: René Laennec, c'est dans 15 jours. On compte sur vous pour nous rejoindre. L'émission de ce soir a été réalisée par le fulgurant Jean-Louis Le Corvoisier, que nous embrassons. Bonne soirée à vous toutes et à vous tous. À l'écoute de nos programmes. À bientôt.

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2: Bonjour, bonsoir à toutes et à tous, avec toujours notre petite bande réunie autour des micros de Radio Neptune et bienvenue dans cette dernière émission avant les grandes vacances. Et oui, c'est déjà fini. Nous aussi, on va partir en vacances pendant 2 mois. Une émission dédiée au voyage aujourd'hui, voyage dans le temps, des explorations de territoires fantasmagoriques, des randonnées, des expéditions où le réel et l'imaginaire vont se rencontrer en toute amitié. Avec au sommaire, Anne, aujourd'hui...
0: Eh bien, Daniel, pour la dernière émission de la saison, nous avons en effet le plaisir d'accueillir Didier Labouche, fondateur de la maison d'édition brestoise Géorama, qui se décrit lui-même comme un éditeur indépendant, artisanal et franc-tireur. Il nous parlera de ses voyages et de son aventure éditoriale. En seconde partie d'émission, notre infatigable marcheur Gérard Cabon nous entraînera toujours plus loin sur les sentiers. Enfin, dans ma chronique mère, je vous emmènerai tout simplement en rade de Brest, et comme pourrait nous le dire Didier, l'aventure, elle est aussi au bout de la rue. Mais à présent, c'est à toi Daniel pour ton humeur météo.
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2: L'été est déjà chaud, voire même très chaud, et risque de le rester pendant pas mal de temps. Alors pour cette dernière humeur météo avant les vacances, je vous propose des visites à l'ombre. Deux capucins à l'honneur cet été, nos ateliers brestois et le fonds Leclerc à Landerneau. La médiathèque des Capucins nous invite à découvrir ou redécouvrir l'univers du peintre et sculpteur Jim Sevelec, dont les dioramas restaurés sont au cœur de la célèbre Tour Tanguy. Ces maquettes très précises, évoquant le Brest d'avant-guerre, ont fait rêver des dizaines de milliers de Brestois, peut-être même des centaines de milliers, non
4: Des centaines de milliers.
2: On peut y aller au moins, et de voyageurs. Elles sont désormais valorisées dans un cadre rénové, allégé, doté d'outils interactifs qui permettent de mieux comprendre la ville d'avant. Au Capucin, dans les pas de Jim Sevelec, l'exposition montée par le service musée patrimoine de la ville de Brest nous fait partir à la découverte de ces paysages disparus et de cette figure brestoise. C'est gratuit, c'est ouvert à tous et c'est ouvert tous les jours de 10h à 18h jusqu'au 17 septembre. De nouveau, le fond Hélène et Édouard Leclerc à Landerneau nous en met plein la vue, plein les mirettes en mode cinématoscope. Cinémascope ou cinématoscope, je ne sais plus comment.
0: On peut dire les deux.
2: On peut dire les deux. Hein. Il nous invite à voyager en terre du milieu et rencontrer des paysages et des êtres étranges et fantastiques. La nouvelle exposition nous entraîne sur les traces de Tolkien et de l'imaginaire médiéval, grâce aux peintures et aux dessins de John Howe. Les adorateurs du Seigneur des Anneaux, de Bilbo le Hobbit, y retrouveront les décors, les personnages, les costumes dessinés par cet artiste canadien, fasciné par l'univers de Tolkien et par le Moyen-Âge. Après avoir illustré les romans, John Howe a participé à la direction artistique des 2 trilogies du réalisateur Peter Jackson. Et c'est donc une partie de ce travail préparatoire, à la fois extrêmement précis et très imaginatif, qui est exposé. Mais ce n'est pas le seul propos de l'expo. Il s'agit aussi de décrypter les influences de cet univers complexe créé par Tolkien. Comment les légendes du Grand Nord, la légende arthurienne, ont façonné l'imaginaire médiéval et aussi celui de Tolkien. Lui permettant de créer ses créatures mythiques, son bestiaire fantastique, ses épées dotées de pouvoirs magiques, l'anneau, le fameux, mon précieux, les elfes, les hobbits, les nains, les dragons, et j'en passe, la terre du milieu, bref, tout cet univers qui a fait rêver tant de lecteurs et de spectateurs au cinéma. La scénographie est grandiose, un parcours de 250 dessins et peintures de John Howe, mais aussi d'objets, venus de différents musées, nous plonge dans cette mythologie. John Howe parle également de son travail avec de nombreuses vidéos le long de l'exposition. Et l'on y verra, entre autres, pour la première fois, les dessins préparatoires au tournage de la série « Les Anneaux du Pouvoir ». Cette exposition d'envergure, la première du genre, a été conçue grâce à la rencontre avec 2 passionnés de ces arts qu'ils ont appelé ludiques. Jeux vidéo, films d'animation, manga, BD, etc. Diane et Jean-Jacques Launier avaient fondé en 2003 la galerie Art Ludique, puis en 2013 le musée Art Ludique. Et ce sont eux qui ont conçu cette exposition avec l'artiste John Ho. Elle dure 6 mois, donc on a vraiment le temps d'y aller. Elle risque d'attirer un public très hétéroclite, passionné ou curieux. Et rassurez-vous, même si les noms de Aragorn, Gandalf, Sauron, Gollum, Frodon Sacquet ou Bilbon Sacquet n'évoquent pas grand-chose pour vous, laissez-vous porter par la magie de la Terre du Milieu et ses êtres légendaires. Bon voyage et bel été. Et nous, on part en voyage en compagnie d'Angélique Ionatos sur les flots de la Méditerranée.

0: Je lis Kionato sur Radio Neptune, okay, close to Nehru. Nous sommes en Grèce.
1: Nous sommes en Grèce et nous sommes donc déjà partis en voyage, notamment grâce à Didier Labouche, que l'on reçoit ce soir sur Kaléidoscope. Alors c'est vrai, Didier, que le voyage a occupé une grande partie de ta vie. Et puis, en 1999, tu fondes les éditions Géorama. Quel a été ton parcours pour aboutir finalement à la création de livres ?
2: Je crois que c'est venu naturellement, pas par vocation. Ça s'est imposé parce que si on se remet dans le contexte de l'époque, bon, sans jouer l'ancien combattant, ça nous ramène quand même à la fin des années 80. Et souvent, enfin voilà, on racontait nos voyages, on donnait des conférences, et il y avait une demande. Souvent, ce type d'activité s'accompagnait d'ouvrages, de livres. Et je me suis même jamais posé la question de trouver un éditeur. En fait, on a commencé à s'auto-éditer, tout simplement, publier nos ouvrages avec les moyens du bord. Et puis, petit à petit, je me suis pris au jeu parce que, en éditant les miens, j'ai commencé à faire ceux de certains de mes proches. Et puis, les gens me disaient, tu veux pas m'en faire un, et ainsi de suite. Et c'était vraiment la fin des années 80 et on s'était réunis en association finalement. On était un petit groupe comme ça de voyageurs éparpillés qui partaient, qui revenaient avec des choses à raconter et on a commencé à publier nos livres. Voilà. Et j'ai entre guillemets professionnalisé en 99 en créant le label Géorama.
1: Géorama. Mais tu te définis quand même comme un éditeur indépendant, artisanal et franc-tireur, comme je le disais tout à l'heure. Et moi, j'aime bien. Ça veut dire quoi, très exactement ?
2: Indépendant, ça veut dire que c'est moi qui me fixe mon programme chaque matin, chaque semaine, chaque mois, chaque année. Franc-tireur, parce que je fais que ce qui me plaît. Et par provocation, j'aime même dire que j'édite à la gueule et je suis de culture orale, tu vois, Anne. Donc, j'ai jamais été un immense lecteur, sauf ce qui m'intéressait. Et voilà, c'est les personnalités des gens, moi, qui m'intéressaient. Je me disais, voilà, si celui-ci a fait ça, est original, c'est un bon conférencier, il a sûrement quelque chose à dire. Et voilà, j'ai démarré comme ça. Et puis, ouais, électron libre, bien voilà. Évidemment, mais ça, je crois que c'est depuis l'enfance.
1: Et ça, c'est effectivement édité à la gueule, ce qui a beaucoup fait rire Daniel. Oui. C'est effectivement, il faut qu'il y ait une connivence, il faut qu'il y ait quelque chose qui se passe avec ton auteur.
2: Oui, bien sûr.
1: Ou ton autrice, comme on dit aujourd'hui.
2: Autrice et auteur, bien évidemment, il faut un feeling. C'est une toute petite maison, Géorama, on a 150 titres en 20 ans. C'est rien, je veux dire, c'est... si vous voulez, un ordre de comparaison, Géorama... écoule par an ce que Hachette écoule en 20 secondes.
1: Oui, d'accord.
2: Voilà. Donc ça nous remet un petit peu à notre place. Mais le miracle, c'est qu'une maison comme Géorama existe, vive, trouve des lecteurs. Et même qu'on est implanté, lorsqu'on se confronte au monde des gros, on va dire, que ce soit à Paris, à Bruxelles, à Genève, dans les grands salons, y a toujours quelques lecteurs qui vont choisir nos ouvrages. Et à chaque fois, je bénis le ciel, je me dis, c'est...
1: Un miracle.
2: Mais oui, j'en suis moi-même épaté. Après, il faut un public, et je pense qu'on a réussi...
1: À fidéliser un certain nombre de personnes.
2: Je ne sais pas, mais ouais. Trouver un public, parce que même dans le monde du voyage, tout ça évolue. On ne peut pas comparer un récit de voyage des années 90
1: à aujourd'hui. Oui, on va en parler. Alors, un de tes premiers succès d'édition, ce sont Les Sirènes du Transsibérien. C'est un livre qui a été écrit par Hervé Bellec et qui a d'ailleurs été réédité en poche. Alors, il y avait pas mal d'attirance de tropisme vers l'ex-Union soviétique. Toi-même, tu y as passé beaucoup de temps à une époque.
2: Oui, alors moi, j'ai été élevé dans la peur des Rouges, vous savez, comme pas mal la moitié des Français, on va dire. Je suis un enfant de la guerre froide. Et d'ailleurs, je suis en train de lire un prochain livre d'Hervé Bellec qui raconte que son service militaire, il se passait à l'époque, on allait en Allemagne, je veux dire. C'était encore les troupes d'occupation et de libération. Donc j'ai grandi dans ce monde-là. Et alors, suis-je un démon ? Je n'en sais rien. Mais toujours est-il que j'étais intrigué quand même par ce diable.
1: Rouge ?
2: Ce diable rouge. Quand je regardais les cartes du monde, parce que j'ai baigné dans les cartes du monde par ma famille, par... la profession de mes parents, mes grands-parents, qui étaient des marins. Et je regardais cette espèce de territoire gigantesque dont on avait quasiment aucune vision, aucune. Enfin, on envoyait ce qu'on voulait bien nous dire, sauf aux Jeux Olympiques, sauf dans les confrontations sportives. Et comme j'étais également. J'ai baigné dans une culture de sport, je ne comprenais pas pourquoi ce diable était si beau. Je me souviens de ces gymnastes russes, de ces équipes de hockey. Je les trouvais. Ils me fascinaient. Et en même temps, c'était les gens à battre, c'était les gens à abattre. Et donc, voilà, c'est resté dans. Je ne comprenais pas pourquoi on disait du mal de la RDA alors qu'elle était démocratique, alors qu'on nous vantait de la démocratie. C'était. J'avais 7, 8 ans, 9 ans, 10 ans, vous voyez. Et un jour, ben, vous voyez, le monde a évolué. Il y a eu 89, 90, 91. Et ben, le diable a ouvert ses portes. Et donc, je me suis engouffré, forcément, pour aller voir de mes propres yeux à quoi ça ressemblait.
1: Mais tu n'en
2: et
1: as pas
2: ça
1: fait
2: m'a occupé 25 ans.
1: Oui, mais en fait, tu n'en as pas fait de récit. Tu as envoyé tes auteurs.
2: Mon premier livre, quand même, c'est Transsibérien, dans Voyage dans un train de légende.
1: Ah, je ne l'ai pas lu.
2: En 1994, voilà, où avec Xavier de Merliac, mon vieil ami d'enfance, dont on va entendre quelques notes après, je crois, on avait rendez-vous, Daniel s'en souvient peut-être, on avait rendez-vous à Kashgar pour rejoindre une expédition de Jean-Yves Guéguéniat, et on s'était dit, ben, quitte à aller en Chine, autant y aller en train, donc, en plus par la Russie. C'était formidable, ça a été un voyage extraordinaire, et vous savez, je pense qu'en 3 minutes, vous avez compris si vous voulez retourner dans ces pays ou si vous voulez, ou si au contraire vous mettez un rideau et c'est pas fait pour vous. Et moi, l'incompréhension m'a passionné. Et puis surtout d'aller voir ces gens qui étaient coupés du monde depuis 70 ans. Cette curiosité mutuelle entre les premiers voyageurs occidentaux qui se rendaient en Sibérie, qui se rendaient de façon relativement libre. Et puis, ces gens qui, 3 générations après, qui voyaient aussi des jeunes, j'avais moins de 30 ans, et qui voyaient des gens venir vers eux, s'intéresser à eux. Et ce premier rapport entre l'Est et l'Ouest a été pour moi un révélateur sur à la fois la connerie du monde, à la fois l'obscurantisme aussi de ce qu'on veut bien nous mettre dans le crâne. Et puis la réalité aussi terrifiante, on le vit tous les jours depuis le conflit en Ukraine, de ce pays où la vie d'un homme ne vaut rien et en même temps où elle est si riche. Quoi.
0: Tu es parti de l'extrême ouest pour aller vers l'extrême est.
2: Ah ouais, mais c'était marrant.
0: Puisque, cette distance-là.
2: C'est un Brest-Pékin. Brest-Pékin en train, 2 changements à l'époque. Bruxelles et Moscou. C'était génial, 11 jours de train. On en avait parlé, je crois, Daniel, d'ailleurs, à l'époque. Et ça a été, voilà, vous voyez, il faut un petit peu de chance dans la vie. Et c'est sûr que ce voyage m'a tellement marqué que je l'ai raconté. Et de façon orale, tout d'abord, j'ai donné pendant quasiment 15 ans des conférences. J'étais un des premiers à pouvoir parler de cette expérience vécue du transsibérien, de casser les mythes, mais aussi de raconter une Russie qu'on ignorait, qui était en plein bouleversement. Et ça a donné un premier livre avec Catherine Le Guen, qu'on a envoyé là-bas, que le groupe Salin avait envoyé là-bas. Et on a fait à 2 voix ce petit ouvrage qui a eu un succès étonnant. Pourquoi ? Parce que c'était le premier, c'était le seul, c'était le premier. C'était le premier qui parlait de ce transsibérien post-soviétique. Et ça a lancé Géorama. Après, je suis parti en Ouzbékistan, pareil, personne n'en parlait de ces pays-là. Et deuxième livre, deuxième succès, et là j'ai trouvé un diffuseur, et Géorama est parti comme ça, quoi. C'est marrant. Oui.
1: Alors Géorama était basé à Brest, où tu avais d'ailleurs créé la librairie des voyageurs, rue Boussingault, on l'a tous connu, on l'a tous aimé cet endroit. Ouais. Juste un mot, et puis après on va écouter la musique que tu as choisie.
2: Et donc,
1: la librairie des voyageurs.
2: Deuxième librairie, rue Boussingault, la première expérience était en 2004, rue de Lyon, on avait trouvé un local avec, vous l'avez connu d'ailleurs.
0: Tout petit local.
2: Ouais, oui, c'était petit local petit. Où j'ai commencé à mettre certains livres, ceux de mes amis éditeurs aussi qui démarraient. Et puis on a commencé à créer un petit peu le buzz. Et puis, vu le potentiel, j'avais été rejoint par Nolwenn Quinto, qui, elle, avait une formation de libraire et était motivée. Et du coup, et en effet, en 2009, on s'est implanté rue Boussingault. On a créé cette librairie qui, malheureusement, n'existe plus, mais qui était une belle aventure.
1: Alors, tu as choisi pour nous le groupe L'Attirail, avec un morceau, L'Orpailleur Ottoman. On l'écoute et on revient dessus.
0: On va peut-être présenter le groupe L'Attirail. D'abord, tu vas peut-être nous en dire un mot, puisque on n'a pas parlé du chenal et de melon.
1: C'est prévu.
0: mais ce sont des gens que tu connais bien, les gens de L'Attirail.
2: Oui, ça a été fondé par Xavier de Merliac, c'est mon ami d'enfance, brestois, associé du chenal d'ailleurs, à Port-Spoder, depuis 8 ans maintenant. Et je vous parlais de cette expérience transsibérienne. En effet, c'est avec Xavier qu'on est parti, donc rejoindre Jean-Yves Guéguéniat. Et c'est là qu'a été fondée L'Attirail en 1994, qui est un groupe qui, avec une influence de l'Est au départ, qui a connu un énorme succès, pas en Bretagne paradoxalement, parce que on pourrait le comparer aux Pires à l'époque, et les Pires étaient très implantés avec Gabi Cardon-Cuff entre autres sur la Bretagne, et L'Attirail lui a connu un bon succès sur Paris, sur l'Est, sur l'Allemagne. Beaucoup de festivals, puis une musique qu'on découvrait aussi, parce que tout ça est lié à la géopolitique, finalement. La musique des Balkans, on l'a découverte tard. Les musiques de l'Est, on les a découvertes assez tard, finalement. Toute cette ouverture, Bouvier en parlait déjà, un petit peu de la Yougoslavie. Mais pour ce qui est des musiques d'influence encore plus Est, c'était assez nouveau. Et je crois que les voyages qu'on a fait avec Xavier en Asie centrale, en Mongolie, en Russie, l'ont inspiré aussi pour, je dirais, dans sa quête créatrice. Et le morceau que vous allez entendre, en fait, vient d'un album qui s'appelle La Route intérieure et qui commémore les 20 ans de cette formation, qui est connue un petit peu comme nos maisons d'édition, qui est connue d'un certain public, pas du grand public. Et donc, je suis très heureux pour que vous ayez choisi et que m'ayez incité à parler de L'Attirail, qui est une formation extraordinaire pour moi, d'inventivité et puis de qualité musicale. Et puis voilà, puis qui perdure, hein, qui a une actualité.
1: Ben, on l'écoute.

0: Laure Payer-Ottoman, donc ce groupe qui fait partie des associés. Vous avez en 2015 repris le Chenal à Porspoder. C'était un restaurant, cela reste un restaurant, mais c'est aussi une librairie de voyage, un lieu de conférence, d'exposition, de photos et de concerts de musique du monde. Est-ce que tu t'attendais à ce succès phénoménal qu'est le Chenal aujourd'hui ?
1: C'est tout le paradoxe quand on entreprend quelque chose, c'est-à-dire que on ne sait pas, on est inconscient positif, c'est pas moi qui le dis, je crois que c'est Thierry Marx. Et donc, non, on ne s'y attendait pas, honnêtement. Honnêtement, on ne s'y attendait pas. Quand on a repris le Chenal, nous, on avait une vision de ce qu'on voulait y faire, y montrer, l'esprit qu'on voulait donner à ce lieu, dans ce cadre, qui est notre cadre d'enfance. Hein.
2: Il faut dire où c'est quand même, hein, pour ceux qui ne connaissent pas.
1: Alors c'est à Melon, c'est sur le petit port de Melon, qui dépend de Porspoder, entre la Nildut et Porspoder. Pour ceux qui ne se situent pas, bah écoutez, c'est à 30 km de Brest. C'est en face de l'archipel de Molène, en plein cœur de la mer d'Iroise, dans le Chenal du Four, d'où ce nom. Et donc, voilà, c'est un lieu historique qui a été fondé en 1907. Gérard l'a connu, semble-t-il.
3: Ah, j'ai écumé les nuits du Chenal.
1: Alors, peut-être pas en 1907, t'es quand même plus jeune. Mais toujours est-il que ouais, c'est une maison fondée en 1907 et qui est devenue, dans les années 20, un bal populaire très connu. Il y avait même des cars qui partaient de Brest. Et la piste de danse est encore là, d'ailleurs. Il a été rénové, mais il reste tout à fait identifiable pour ceux qui l'ont connu avant. Et donc voilà, c'est une aventure collective. Donc non, on ne sait pas à quoi on s'attend. Et tous les ans, il y a de plus en plus de gens qui viennent. Et ce qui est merveilleux au Chenal, c'est qu'on a réussi ce qu'on voulait aussi, à savoir être un lieu local, d'avoir une mixité de population qui fait que tout le monde peut y trouver un intérêt, quelque chose qui... On peut y venir pour un goûter, pour un concert, pour une conférence, pour fêter les 80 ans de la grand-mère, pour... On fait même des goûters d'enterrement. C'est aussi un lieu social qui est accessible à tout le monde. Et peut-être qu'au début, on nous regardait, bon, les intellos là, qui débarquent avec leurs livres, leur musique du monde, leurs photos. Et puis finalement, je crois que là, localement, les gens ont compris que voilà, quand on s'intéresse au monde, on s'intéresse aux gens et on s'intéresse aussi localement à la population. Ils ont juste un petit regret, nos locaux, c'est qu'ils ont de plus en plus de mal à venir dîner, parce qu'avant, on pouvait improviser, maintenant, il faut réserver.
2: Ce qui nous énerve aussi, parfois.
0: Bon, c'est la rançon du succès, en quelque sorte.
2: La magie de déjeuner ou de dîner au milieu des livres.
1: Voilà, des livres, puis d'un cadre qui est quand même...
0: Magnifique.
1: C'est beau, hein, quand même, notre côte.
0: Parallèlement, tu fondes avec 9 autres éditeurs l'Union des éditeurs de voyage. Ils sont tous indépendants, ils représentent un catalogue de 2500 titres et un site internet, la librairie du voyageur.com. Pourquoi ce regroupement ?
1: Pourquoi ce regroupement ? Par le constat qu'on a tous fondé nos maisons à peu près dans les mêmes années, fin des années 90, avec un angle éditorial qui de peu ou près s'intéresse au monde, s'intéresse à l'ailleurs. Et donc, on a rapidement appris à se fréquenter, à se connaître.
0: Et plutôt que de rester concurrent, oui.
1: Et puis on trouvait un petit peu ballot, un petit peu bébête de rester dans nos petites alcôves de 3 mètres carrés tout seul. Alors, on a demandé rapidement aux organisateurs des festivals et des salons de nous regrouper. Et puis, dans un deuxième temps, d'enlever les cloisons qui nous séparaient. Et puis, dans un troisième temps... de créer cette association à Clermont-Ferrand, au Festival des Carnets de Voyage, en 2011. Vous voyez, ça fait 12 ans maintenant. Et puis, petit à petit, on a intégré celles et ceux qui voulaient nous rejoindre et qui avaient un catalogue compatible, à la fois dans son angle éditorial et puis aussi dans sa manière d'aborder le monde, ce qui donne un catalogue très... très divers et variés.
0: Oui, qu'on retrouve d'ailleurs au Chenal, où il y a aussi les éditions Transboréal, Magellan, enfin, je ne vais pas toutes les citer, puisqu'il y en a 9.
1: Oui.
0: Mais ça fait...
1: On est 11 aujourd'hui.
0: Vous êtes 11 aujourd'hui.
2: Ouais. Voilà. Ça vous donne de la force, qu'est-ce que ça apporte ?
1: Eh bien, ça donne de la force, bien évidemment. Ça donne de la force déjà parce qu'il y a de l'échange, déjà parce qu'on fait le même métier et qu'on a d'autres personnes à qui en parler sans tabou. L'UEVI, c'est très transparent. Hein. On se réunit trois jours par an pour notre assemblée générale. Tout le monde dit combien il a fait, son chiffre d'affaires, combien de livres, comment il travaille, ses remises, c'est ceci, c'est cela. Donc, pour nous, c'est pas, de toute façon, l'argent n'est pas un but. Vous savez comment il devient millionnaire dans l'édition ? On démarre milliardaire. Donc, on fait pas de l'édition pour s'enrichir. Donc, l'argent est un moyen et pas un but. Ça donne de la force parce que ça donne... Le livre, c'est de la visibilité, Daniel, tu sais ça. Anne aussi, c'est-à-dire, si on voit pas votre livre, vous avez aucune chance qu'un lecteur le trouve. Et lorsqu'on se retrouve... Quand on a commencé à se regrouper, déjà, on avait de la visibilité. Quand on est arrivé au nombre de 10 et qu'on prenait un stand commun au Salon de Paris, au Salon de Bruxelles, aux Étonnants Voyageurs, on ne pouvait pas nous rater. Et petit à petit, ben, d'année en année, oui, on est devenu une entité. Et plus amusant encore, c'est que c'est en train de faire tache d'huile, l'Union, l'UEVI. Alors, déjà, le nom marketing, bonjour, hein, UEVI. Personne ne le prononce
0: Union
1: bien.
0: Union des éditeurs de voyages indépendants,
1: voilà.
0: J'aurais dit.
1: On n'a jamais trouvé un nom que les gens pouvaient retenir. Mais toujours est-il que ça ne se faisait pas dans l'édition. Je veux dire, dans l'édition, on a toujours l'impression que l'autre, c'est un concurrent. Concurrent de quoi ? Concurrence dans le livre. On est face à une concurrence d'un million et demi, ou de 3 millions, 10 millions de produits, entre guillemets. J'aime pas le mot produit pour un livre. Mais 10 millions d'ouvrages. C'est quoi la concurrence ? On ne lutte pas contre 10 millions. Donc... déjà, ça nous est sorti de la tête. Alors, bien évidemment, on était 3 ou 4 à avoir des titres sur la Russie, la Mongolie, l'Alaska, tout ce que vous voulez. Mais peu importe. Notre offre étant... Nos propositions étant variées, tout le monde s'est retrouvé. Et donc, on s'est rendu compte que non seulement on avait non seulement déjà, on crée un petit peu le buzz, ce qui est toujours assez agréable quand on décide de faire une activité publique. Et puis, finalement, nos ventes montaient. Contrairement à quand on était tout seul dans nos petits carrés, quoi. Et beaucoup ont essayé. On a été beaucoup cités en référence dans Livre Hebdo, même au niveau national, comme une union d'éditeurs comme celle-là, totalement incontrôlable d'ailleurs.
0: Parce on l'espère bien.
1: Mais oui, parce qu'on est 10 électrons libres, totalement incontrôlable, mais néanmoins qui se base sur une force imparable, qu'est l'amitié. Il n'y a rien de plus fort.
0: Tout est dit.
1: Finalement, on s'aime. Et donc, ça n'empêche pas qu'on se met pas mal sur la tête. Mais néanmoins, voilà, on est toujours content de se retrouver. On est toujours content de proposer le livre d'un autre. Et on est devenu, en plus, les libraires des uns et des autres. Ça, c'est encore plus étonnant. On a créé nos propres lieux, dont le Chenal.
2: Alors, justement, au moment où on a beaucoup, beaucoup parlé de la concentration dans le domaine de l'édition, ces temps-ci, avec des gros qui veulent manger des gros... Pour devenir encore plus gros. Comment on survit quand on est dans cette situation d'être un, entre guillemets, petit éditeur ?
1: Ben, On se demande comment on survit. Mais le chiffre que je vous disais tout à l'heure, il est vrai. Donc si vous rajoutez aux 10 éditeurs, où on a à peu près tous les mêmes volumes, l'UEVI et ses 2500 titres... Allez, on va dire en une minute, non, un peu plus, 20 secondes, allez, on va dire 5 minutes. Hachette fait ça, le groupe Hachette, Editis et tous ces énormes groupes. Voilà, il leur faut 5 minutes pour écouler ce que nous, ouais. on va publier.
0: Mais ils ont aussi une pratique que tu trouves détestable, c'est d'envoyer un nombre de bouquins incalculable au pilon.
1: Ah ben, on est dans de l'industrie, bon... Après, même dans l'industrie, il y a de bonnes choses. Je veux dire, il y a de bons livres qui sortent. Je peux pas... À la limite, je ne compare pas. C'est incomparable. C'est incomparable. On fait le même métier. Je crois qu'on est quoi, 5-6 000 éditeurs en France. Une petite maison de la taille de Géorama va se situer dans les 2000 premiers, entre 1500 et 2000, ce qui est déjà énorme. Alors après... Comment on s'en sort ? Ben, peut-être parce qu'on se bouge, peut-être parce que, justement, c'est la force de cette union, c'est de créer aussi des partenariats avec des lieux alternatifs, des lieux différents, à l'image du Chenal. On s'en sort parce qu'on est présent sur 50 manifestations à peu près autour du livre par an. On s'en sort parce qu'on a envie de s'en sortir. Et puis peut-être qu'on ne fait pas des si mauvais bouquins que ça. Je me dis quand même... On s'appuie aussi sur une qualité d'auteur, de sujets qui sont assez originaux. La meilleure remarque, c'est, je vous dis, donc, c'est un certain catalogue quand même. Les gens, quand ils arrivent au Chenal ou dans les librairies des éditeurs à Paris ou chez d'autres partenaires à Bordeaux, un peu partout en France, ils disent « c'est marrant, bravo pour votre sélection ». Je dis « mais madame, c'est pas une sélection, c'est juste notre production ». Je dis « mais c'est marrant, on les voit nulle part ». Je dis « bah oui, mais si vous les voyez partout, vous nous connaîtriez ». Et vous voyez, c'est un peu tout le paradoxe entre des livres qu'on ne voit pas, mais qui existent, et le fait qu'on arrive à tenir dans le temps, en effet, avec une croissance à taux zéro peut-être. Mais est-ce que ce n'est pas l'avenir, la croissance à taux zéro, on ou pas ?
0: C'est un peu l'avenir.
1: On ne peut pas se situer par rapport, en effet, quand vous voyez la sortie du livre de Paris, de Bruxelles ou des grands salons, c'est à pleurer, c'est des bennes de pilons derrière. C'est-à-dire que les gros éditeurs ne se posent même plus la question de traiter des retours. Donc nous, quand on est en train d'emballer nos petits ouvrages et de bien les protéger pour les ramener, parce que... et puis qu'à côté, vous avez de la mise au pilon, enfin... qu'est-ce que vous voulez ? Comment on peut se comparer ? On n'est pas dans le même monde, donc voilà. On est des artisans,
0: bien évidemment. Nous, c'est le monde qu'on aime bien à Kaléidoscope et à Radio Neptune. Didier, on va te remercier beaucoup d'être venu nous voir. Et puis, on reparlera peut-être dans une autre émission des ouvrages que tu publies. Je crois qu'il y a un Bellec sur le feu.
1: Il y a un Bellec sur le feu, bien sûr.
0: La deuxième exemplaire des balades de Bob Kerjean.
1: Voilà, on va retrouver Bob Kerjean.
0: Oui, et cette fois-ci, dans un coin de Bretagne qu'on connaît bien, puisque c'est par chez nous. Et on va se quitter en écoutant des Cubains. Cette fois-ci, l'Orchestra de Aragón, Yay Boy.

0: sa gamelle, un petit pas, petit pas.
1: Yaskif, moi je viens.
0: Avec sa gamelle, au port il s'en va.
1: Gérard Cabon.
2: Gérard, il est venu à pied, comme d'habitude, nous raconter des histoires de randonnée.
3: De randonnée, et on repart sur les chemins de Compostelle, sous le soleil. Et puis, je rencontre, j'ai intitulé « Animateur culturel ». Alors, calme, sérénité, dans la montée du Rabanel del Camino. Et si je faisais comme tout le monde, réfléchir sur quel sens je donne à ma vie. Pas le temps de mettre les ménages en route, si je devenais fou, on se croirait à Astropolis ou à Carré. Une musique qui n'est pas du tout de circonstance se fait entendre bruyamment. Un petit coup d'accélérateur et je découvre mon zèbre, un jeune néo-zélandais qui diffuse généreusement du hard rock ou quelque chose dans le genre. La musique sort par magie de son sac à dos. Comme il marche bien, on fait route ensemble sous les regards réprobateurs de ceux que l'on double. Lui, il s'en fout. Il me raconte des tas de trucs que je comprends à peine à cause de mes déficiences en anglais, bien sûr, mais aussi de la musique dont il ne baisse pas le son. Comme il a un look de zonard plus que de pèlerin, nous faisons drôle d'équipe, le vieux monsieur et le jeune écervelé. Je pense qu'il a remplacé sa trousse de toilette par une batterie 6 volts pour faire tant de bordel dans la montagne. Tout a une fin, la mienne de fin d'abord, et lui continue sa route en musique. Moi, monsieur, j'ai fait Bir Hakeim. À Brest, il y en a une collection complète. Les anciens du Strasbourg, ceux de Normandie-Niémen, d'Algérie, de Colvésie, quand ils en parlent, il y a une certaine fierté, mais aussi bien cachée l'envie de ne pas y retourner. Sur le Camino, il y a aussi un bon paquet de vétérans qui vous parlent de leur périple. En général, ça commence par « Vous êtes parti d'où ?» et quand vous lâchez que vous êtes appuyé, que n'avez que 600 km au compteur, le pro se lance « Moi, j'ai fait le chemin d'Arles, celui du Puy, et bientôt sera celui de Séville. » La Compostela, la Légion d'honneur du pèlerin, déjà gagnée plusieurs fois, il reste la cerise sur le gâteau, revenir à pied à la maison, ou cruelle délision, rien ne me retient. Alors on repart sur le chemin. Quand on a de belles jambes, on devrait en profiter pour faire des GR bien plus beaux et bien plus calmes que le Camino. Et s'il faut un but religieux à tout ça, il y a Tamaracet, c'est pas très loin. Mon chapeau irlandais. S'il y a une perte géniale, c'est bien celle de mon chapeau Quechua. Je ne sais sur quelle tête il se promène, mais moi, j'ai pris le suppléant, mon chapeau irlandais, qui, bien que spéciale pluie, remplit à merveille la fonction soleil. Son doublage doit bien filtrer les rayons et il se révèle bien plus confortable que le précédent. Il n'y a pas qu'au foot que les remplaçants se révèlent meilleurs que les titulaires. Bon sous le soleil, royal sous la pluie, parfaitement étanche, il permet malgré tout de surveiller son environnement. Et comme ici, la pluie a la bonne idée de tomber à la verticale et non pas à l'horizontale comme chez nous, bien souvent, je peux faire facilement mes 35 km sans jamais essuyer mes lunettes. Un tel chapeau a largement mérité la petite dizaine de kilomètres effectués pour le rechercher plusieurs fois, mais je m'en serais bien passé, mais tout de même. Bravo, merci, frère irlandais, concepteur du chef-d'œuvre. Il est vrai qu'ils ont des connaissances approfondies dans le domaine de la pluie. Vive le portable! À l'étape, pour beaucoup, la priorité absolue de trouver une prise pour le portable et puis le point Internet. Il ne faut pas nous couper de la civilisation, que diable. Et une fois le plein assuré, quel bonheur de converser à haute voix dans un dortoir assoupi pour échanger sur les sujets de la plus haute importance, comme par exemple « J'espère que tu n'as pas oublié de vider la caisse du chat. » Il y a des jours où l'on pourrait devenir violent. Il n'y a plus rien qui m'attend. Entendu à plusieurs reprises sur le chemin et surtout vers la fin. Alors que je cavalais, pressé d'en finir et de rentrer chez moi, bien des gens faisaient durer le plaisir et envisageaient bien sûr d'aller au Cap Finistère, voire de rentrer à pied à la maison. Votre motivation, leur motivation, rien ne me retient à la maison. Eh bien moi, je suis content de revoir Eliane, les enfants, les petits-enfants, la bande du Dynamo, la bande du Vendredi, mes copines... Sans oublier les grandes marées, le kayak, les tempêtes de Déolène, les bistrots du port, et un beau réseau comme ça, ça construit, ça s'entretient. C'est pas un défilé de mode, c'est un défilé Quechua. Ils sont gris, ils sont jaunes, ils sont rouges, avec ou sans coquille, le sac dans le dos, les Français, Italiens, Espagnols, mais pour la plupart, ils sont Quechua. Alors non seulement on souffre sur le chemin, mais en plus nous sommes des hommes ou des femmes sandwich pour Décathlon. Qui pourrait faire un effort? Allez, Décathlon, un bon d'achat pour 753 km de pub, ça serait sympa. Encore deux, le con, il a oublié son tracteur. Ah, j'ai bu trop de cerveza ou de vino tinto et je rêve ou quoi. Là, au milieu d'un champ d'orge, il y a un tracteur et aucune trace autour. Bizarre. Et puis en voici un autre, et puis encore un autre. Ça me rappelle les concours agricoles à Saint-Pierre, quand les vaches oubliées par leur propriétaire meuglaient désespérément la nuit tombée. Ici, les tracteurs ne meuglent pas, ils ont une fonction essentielle. Le vieux moteur est encore capable d'entraîner la pompe du réseau d'irrigation qui court dans les champs. Ça va, j'ai tout compris, je pourrais boire un pot sans angoisse. Et puis, une petite dernière, allez, la pensée du jour. Quanto la merdia, trouvée sur le mur du restaurant à Rie les Gosses. Quanto la merdia tenga de valor,

0: temps d'observer.
1: De regarder, d'observer, dans un monde bizarre.
0: Alors nous, on était... Moi, je suis un peu ancien combattant, mais Décathlon, il n'y avait pas.
1: Ah non, il n'y avait pas. Maintenant, il y a des guichets bancaires, il y a tout. Voilà,
0: 1985.
2: C'était encore le vieux campeur. C'est ça.
0: C'était le début du vieux campeur. Ouais. On appelait ça le vieux voleur, nous d'ailleurs.
1: Le vieux campeur, le vieux voleur. Non, je pense que... Ou bien aller marcher ailleurs.
0: Okay. Ouais, enfin, ça on dira quand on sera au purgatoire, parce que si ça marche, on a gagné quelques indulgences quand même. Hein.
1: Peut-être.
2: Et on va continuer à marcher en compagnie de Georges Brassens. Là, c'est pour se rendre au bureau.

0: Éphémère. Anne Bergogne.
1: Anne, ma chère Anne, où nous entraînes-tu aujourd'hui ?
2: Eh bien, je vous entraîne au bout de la rue, ou presque, pour regarder de très jolis petits bateaux qui remontent paisiblement les uns derrière les autres lances de Paimfoule, des petits bateaux de voile aviron avec leurs jolies coques en bois et leurs voiles rouges ou blanches. Arrivés devant la cale de Rostiviec, ils ont terminé leur périple à la Godille, se plaçant au plus près de l'estran alors que la marée descend. Ce sont les Ribineurs, une bande de navigateurs amoureux de la voile à l'ancienne. À la manœuvre, Marc Rohoux, par ailleurs directeur commercial de la Recouvrance. Formé au centre nautique de Moulamer, c'est un enfant de la rade de Brest. Il en connaît tous les coins et recoins, ses anses de mouillage au creux de ses rivières, ses nombreux sillons derrière lesquels s'abriter, ses courants et ses effets de site. Depuis l'année dernière, il propose à des copains d'effectuer une balade d'une semaine en rade dans cet univers qui reste méconnu. Pour cette deuxième édition des Ribineurs, qui s'est terminée la semaine dernière, pas moins de 31 bateaux ont participé, et pas que des locaux. Certains venaient

0: du Morbihan, de Belgique ou même d'Angleterre. Départ avec la marée, pique-nique à Roscanvel ou derrière le sillon des Anglais, soirée dans l'un des anciens petits bistrots de pêcheurs de la rade, en plein renouveau comme le Café du Port au Thym d'Uf ou le Tape-Cul à l'Auberla. Et nuit à bord ou sous la tente. Au Café de l'Ancre à Rostiviec, je rencontre certains protagonistes de cette balade. 10 rameurs, 5 femmes et 5 hommes, viennent d'arriver à bord du plus grand bateau de la flotte, une yole de Bantry, la Fée du Tran, basée près d'Auray. Ils découvrent un plan d'eau qu'ils ne connaissaient pas. Ils le trouvent bien plus vaste que le golfe du Morbihan, plus calme aussi, et surtout bien moins construit. Pas de villas luxueuses les pieds dans l'eau, pas de villages vacances ou de ces hideuses constructions des années 70. La rade de Brest est restée dans son jus tel que je l'ai connue quand j'étais enfant, souligne Marc Rauh. J'aime toujours autant la sillonner. Quand on rentre dans une rivière, on est seul. Cerise sur le gâteau pour les nouveaux venus, la rencontre avec un sous-marin. Affaire banale pour les riverains, car tous les amoureux de la rade, même les plus anti-militaristes, le reconnaissent. La présence de l'école navale et surtout la création de la base de l'île Longue ont découragé les promoteurs immobiliers à investir. Tant mieux, de toutes parts s'offrent des points de vue restés sur la nature restée sauvage. De Roscanvel, on voit la petite rade et l'embouchure de l'Aulne jusqu'au Ménézom. De Port-Sguen en baie de Daoulas ou de la pointe du Bindi, la forêt touffue de l'Andévennec. Mais ce que les habitués préfèrent avant tout, c'est ce mélange de campagne et de mer, loin des caps aux flots tumultueux ou des grandes plages de sable qui attirent les touristes. Ici, on mouille au pied d'un champ où pèsent des vaches, loin du bruit et de l'agitation du monde. Oui, un bonheur des plus simples mais des plus authentiques se situe tout près d'ici, en rade de Brest.
1: On va rester en rade de Brest.
0: On va rester à Port-Sguen avec Didier Esquivant.

0: jusqu'à la dernière note du piano magique de Didier Esquibon sur Radio Neptune. Et ben voilà, c'est terminé l'émission. C'est terminé la troisième saison de Kaléidoscope.
1: Troisième déjà,
0: te rends compte, Gérard. Et on va vous laisser pour l'été, faire ce que vous avez envie, écouter ou ne pas écouter la radio, vous balader ou pas vous balader, vivre en liberté et passer un très très bel été. Merci à toute la bande. Anne, on va les citer tous, présents ou absents.
2: Tout le monde, oui, absolument. Donc à ma gauche, Gérard Cabon, présent.
1: Présent.
0: Gérald Jaffraise, absent. Laurent Le Crétois, absent aujourd'hui.
2: Mick, qui nous a enchanté avec son rock.
1: Rock.
0: Isabelle, la nouvelle venue.
2: Qu'on retrouvera à la rentrée.
0: Et puis Anne, évidemment.
2: Et toi, Daniel, bien sûr.
0: Sans oublier Jean-Louis, qui lui est toujours présent à chaque émission, puisque c'est lui qui la réalise. On se quitte avec la fabuleuse Ella. Ella Fitzgerald.
2: Mr. Paganini.
0: The concert was over in Carnegie Hall.

0: presente.
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Tel est le thème de l'exposition temporaire passionnante proposée jusqu'au 20 septembre au musée départemental de l'école rurale de Trégarvan. 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En classe, l'animal est aussi un support pédagogique, des dissections aux modèles anatomiques en passant par les travaux d'élèves. Conçue comme une véritable expérience immersive par le Musée national de l'éducation de Rouen, l'exposition tout public met aussi en lumière l'évolution des regards sur l'environnement, de l'observation naturaliste aux premières réflexions écologiques intégrées aux enseignements. 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
1: 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En classe, l'animal est aussi un support pédagogique, des dissections aux modèles anatomiques en passant par les travaux d'élèves. Conçue comme une véritable expérience immersive par le Musée national de l'éducation de Rouen, l'exposition tout public met aussi en lumière l'évolution des regards sur l'environnement, de l'observation naturaliste aux premières réflexions écologiques intégrées aux enseignements. 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

0: 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Conçue comme une véritable expérience immersive par le Musée national de l'éducation de Rouen, l'exposition tout public met aussi en lumière l'évolution des regards sur l'environnement, de l'observation naturaliste aux premières réflexions écologiques intégrées aux enseignements. 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
1: C'est parti pour la nouveauté du disque. Pour son deuxième album solo intitulé Routine, le hoboïste français Gabriel Pidoux, lauréat d'une victoire de la musique classique en 2020, rend hommage au répertoire français pour hautbois. Aux côtés des pianistes Georges González Boisjasan et Marie Boichard, il interprète des œuvres incontournables de Francis Poulenc, Camille Saint-Saëns ou Henri Dutilleux, tout en redécouvrant des pages oubliées comme celle de Clémence de Grandval. Un programme élégant qui met en valeur toutes les couleurs du hautbois français. Je vous propose d'entendre le scherzo de la sonate pour hautbois et piano d'Henri Dutilleux pour le label Octave Records.

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1: C'est parti pour la nouveauté du disque. On avait déjà entendu une œuvre de Thomas Bangalter avec Mythologie il n'y a pas si longtemps. Mais avec Mirage, l'artiste poursuit son exploration des territoires situés à la frontière de la musique contemporaine et de l'expérimentation sonore. Composé pour le ballet du même nom, imaginé par le chorégraphe Damien Jallet et l'artiste Koei Nawa, cette grande fresque électronique déploie des paysages sonores qui se transforment sans cesse. Héritier de certaines recherches de Yanis Xenakis, Bangalter développe une écriture minimaliste et sensorielle, confirmant la singularité de son parcours depuis la fin de Daft Punk. Je vous propose d'entendre la partie 5 de Mirage de Thomas Bangalter, c'est pour le label Erato.

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0: 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En classe, l'animal est aussi un support pédagogique, des dissections aux modèles anatomiques en passant par les travaux d'élèves. Conçu comme une véritable expérience immersive par le Musée national de l'éducation de Rouen, l'exposition tout public met aussi en lumière l'évolution des regards sur l'environnement, de l'observation naturaliste aux premières réflexions écologiques intégrées aux enseignements. 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

0: Vous écoutez Radio Neptune, il est 20h, place au jazz, jusqu'à 9h demain matin. Il est l'heure de retrouver le vieux jazz sur Radio Neptune, voici GM Jazz.
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Bonjour, c'est Bernard à l'antenne pour cette balado-diffusion. Alors, c'est la reprise. J'espère que vous avez passé de bonnes vacances. Moi, j'ai fréquenté plein de festivals de jazz. Et puis, voilà, je vais continuer quand même les dernières émissions consacrées à Porgy and Bess. Il m'en reste une pour la fin de l'opéra. Mais auparavant, je vais vous annoncer le 8e festival Dixie Jazz 29 qui se tiendra samedi 26 septembre 2026 à 19h30 avec le groupe Jazz à Léon. Alors, le groupe Jazz à Léon, c'est pas par rapport au pape. C'est parce que nous sommes, c'est mon groupe, et nous sommes des Léonards. Donc, voilà. Et d'ailleurs, le pape a eu l'occasion de nous entendre alors qu'il n'était pas encore pape, et c'est pour ça qu'il a pris ce nom de Léon après coup, voilà. Et donc ce groupe Jazz à Léon, c'est du jazz vraiment des origines, du bon swing, de la bonne danse, etc. Avec à 18h une initiation à la danse swing par le groupe Presqu'île Swing. Par l'ensemble de danse Presqu'île de Swing. Et donc, ça se passe à Logona d'Aoulas, à la salle Kejaden. Il y aura des crêpes, des repas de crêpes et buvettes sur place. Voilà. Et puis, j'espère vous voir nombreux, parce que c'est vraiment de la bonne musique. Et je reviens à Porgy and Bess. Donc, Porgy and Bess, c'est la fin de l'opéra. Le final. I'm on my way now. Voilà Porgy qui revient. On l'a retenu quelques jours en prison pour outrage à la cour, parce qu'il refusait de regarder la dépouille de Crown. Mais il revient avec des cadeaux pour tout le monde, dont un superbe pour sa douce Bess. Il a gagné plein d'argent en prison en jouant au dé. Il commence à distribuer à chacun ce qu'il lui a apporté. Mais tout le monde est gêné. Personne n'ose lui parler et le vide se fait peu à peu autour de lui. Il finit par s'en rendre compte, puis il avise le bébé de Bess dans les bras de Serena. Il se précipite chez lui et découvre la maison vide. Maria et Serena lui expliquent qu'elle est partie avec Sporting Life. Et chacun présente la chose à sa manière, la première en excusant Bess, la seconde en la condamnant. Porgy est un moment décontenancé, puis il demande « Où est parti Bess ?»« À New York », lui répond-on. Il s'inquiète de savoir où est New York et il décide de partir l'y chercher. Il demande qu'on attelle sa chèvre à sa carriole, parce que c'est comme ça qu'il se déplace, et le cœur plein d'espoir, malgré sa détresse, il quitte Catfish Row à la poursuite de Bess. Une scène prodigieuse, pleine d'émotions, pleine d'amour. Moi, chaque fois que je l'écoute, j'ai des larmes, tellement il y a beaucoup d'émotions là. Je vous donne lecture du texte de la fin, parce que ça vaut la peine. « Elle vit. Bess est en vie, dit Porgy. » Où Bess est-elle partie ? New York. Tu as bien dit New York. Où est-ce New York ? À des milles d'ici. De quel côté que c'est New York ? Loin au nord, passe la frontière. Amenez ma chèvre. Bring my goat, il dit Porgy. Pourquoi veux-tu ta chèvre ? Tu te ferais mieux d'aller nulle part. Amenez ma chèvre. Tu ferais mieux de rester avec tes amis, Porgy. Tu seras heureux ici. Personne ne veut m'amener ma chèvre. On te l'a dit, tu ne peux pas la retrouver, Porgy. Pour l'amour de Dieu, Porgy, où vas-tu ? Et tout le monde dit, Porgy, où vas-tu ? Et Porgy qui répond, vous avez dit que Bess est partie à New York, c'est là que je vais, je dois retrouver ma Bess. Que Dieu m'apporte son aide, oh, je m'en vais. Oh Seigneur, je m'en vais vers le pays béni, je ferai ce long chemin si tu es là pour me prendre la main. Seigneur, je m'en vais, oh je m'en vais vers le pays béni, Seigneur, et c'est un long chemin, mais tu seras toujours là pour me prendre la main. Voilà, alors c'est pas, pour moi du moins, c'est pas le côté tellement religieux, parce que ça disons que cela m'intéresse peu, mais c'est quand même l'émotion de cette personne, de cette foi dans l'amour, il sait qu'il va la retrouver. Nous, on a peut-être un peu des doutes, parce qu'on a déjà vu New York, tandis que lui, il ne sait pas ce que c'est. Mais enfin, on ne sait jamais. Et donc, c'est la fin, pleine d'omissions. Et bien, on va écouter dans sa version de l'opéra.

un silence qui est de Gershwin. Et donc voici une autre version, celle de Cab Calloway. Je vous ai fait entendre tout au long des morceaux la version de Cab Calloway, parce qu'elle est toujours, il met toujours beaucoup de variété, de, c'est pas le terme variété, c'est mais de je sais pas, bon, il est rigolo, il met de l'emphase, il met, voilà. Mais là, ça ne change rien. Il est même pas dans la scène, mais je le passe quand même parce que c'est quand même intéressant. Donc, Cab Calloway.

Voilà, donc c'était la fin de la version de Cab Calloway. Voici une version mi-classique, mi-jazz, puisqu'il s'agit des essais de Barbara Hendricks dans le jazz. Elle est accompagnée par Paul Batman, Ira Coleman, Ed Thigpen, donc des musiciens de jazz quand même, et le Guildhall String Ensemble. À noter que Barbara Hendricks joue le rôle de Porgy, un homme.

Voilà. Et donc, une autre version, encore un peu classique, mais c'est avec Anders Paulsson, saxophone soprano, et Andrew Canning à l'orgue.

0: Et maintenant, on écoute Company et Norm Lewis. Norm Lewis, c'est un chanteur baryton américain né en 1963.
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0: Alors, Norm Lewis. Mais alors, c'est quand même marrant parce que ce sont des chanteurs peut-être un peu classiques, mais tous se livrent à un petit peu d'improvisation dans cette interprétation. Donc, on rejoint un petit peu le jazz. C'est rare d'avoir des improvisations dans le classique. Enfin, il y en a. Il y a des parties qui sont livrées à l'improvisation du musicien. Mais en général, le musicien prend l'improvisation d'un tel qui était célèbre et qui a fait une autre improvisation avant. Enfin, voilà. Donc, c'est pas tout à fait la même chose. Et donc là, on va écouter maintenant un petit poulet, c'est-à-dire un petit poulet, on l'a enregistré avec un micro dans la cour de Catfish Row.
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0: Alors on revient au plus classique du jazz, c'est-à-dire au non classique, mais qui est quand même du jazz classique. Bon, si vous me suivez, c'est que vous avez de la chance. Voici la version de Sammy Davis Jr.

Voilà, c'était Sammy Davis Jr. Et voici la version orchestrale par Percy Faiss. Percy Faiss est un chef d'orchestre, compositeur et orchestrateur canadien, naturalisé américain, né en 1908 et décédé en 1976.

une version big band par le Bill Potts Big Band, Bill Potts 1928-2005, pianiste et arrangeur américain.

On reconnaît encore un peu le thème de temps en temps. Voici une version un peu rock par Lincoln Mayorga, pianiste et arrangeur américain, 1937-2023.

Et puis voici maintenant une version spéciale de Tennessee Ernie Ford, 1967. Pourquoi spéciale ? Pourquoi spéciale ? Je ne sais pas, mais c'est écrit sur le descriptif, sur le disque. Alors, j'ai mis spéciale. Allez, on la remet au début.

0: effectivement une version spéciale.
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0: Une autre version spéciale, mais celle-là, on sait pourquoi elle est spéciale, c'est parce que c'est une version a cappella. Alors, je ne sais pas si les auditeurs de nuit de Neptune savent que ça veut dire a cappella, ça veut dire sans instrument. Il n'y a que les voix, que les chanteurs. Et je pense que les gens qui suivent le classique connaissent ce terme, mais bon, je ne suis pas sûr. Et donc, c'est par un barbershop qui s'appelle Quartum.

Je ne sais pas pourquoi il a besoin d'ajouter son commentaire à la fin, mais bon. Alors, une version française, ah, quand même, hein, une version française de Rémi Toulon, pianiste, organiste, né en 1980, et de Philippe Chagne, saxophoniste.

0: Rémi Toulon et Philippe Schein. Et un petit poulet.
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0: Et sur les ailes de ce poulet, nous retraversons l'Atlantique pour nous retourner à la Nouvelle-Orléans avec le Jim Colon Jazz Band. Je vous ai déjà fait entendre du Jim Colon, mais voilà, c'est un groupe de la Nouvelle-Orléans.

Alors, c'était le Jim Colon Jazz Band. Et voici un document, un court extrait. C'est Judy Garland qui chante.

Voilà, donc cette balade d'émission est terminée. L'opéra aussi, d'ailleurs. Je reviendrai encore deux fois dessus pour vous faire entendre l'enregistrement d'Armstrong et sur cet opéra et l'enregistrement d'Oscar.

0: Peterson, parce que ce sont mes deux préférés. Mais on se retrouve la semaine prochaine. Passez une bonne semaine et à bientôt.
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0: Les 19 et 20 septembre, place aux Journées européennes du patrimoine. Pour cette 43e édition, la manifestation très prisée des curieux met en avant deux thèmes, patrimoine de la photographie et patrimoine en péril, raviver, résister, réimaginer. À l'occasion de ce week-end, le musée départemental breton à Quimper et ses expositions temporaires sont accessibles gratuitement tout le week-end. 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En savoir plus sur cdp29.fr, le site de Chemin du patrimoine en Finistère.
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0: La cinquième édition du festival Cap Danse se déroule du 18 au 27 septembre 2026 sur les 9 communes du territoire de Concarneau, Cornouailles et Agglomération. 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

Plus ou moins bêtes, les animaux et l'éducation. Tel est le thème de l'exposition temporaire passionnante proposée jusqu'au 20 septembre au musée départemental de l'école rurale de Trégarvan. À travers les manuels scolaires, la littérature jeunesse, les jeux et objets pédagogiques, l'exposition explore la place des figures animales dans l'enseignement et l'éducation informelle, depuis la vision du monde animal où se mêlent science et morale, distinction des bonnes et des mauvaises bêtes, puis théorie de Darwin qui interroge la place de l'humain au sein du vivant. En classe, l'animal est aussi un support pédagogique, des dissections aux modèles anatomiques en passant par les travaux d'élèves. Conçue comme une véritable expérience immersive par le Musée national de l'éducation de Rouen, l'exposition tout public met aussi en lumière l'évolution des regards sur l'environnement, de l'observation naturaliste aux premières réflexions écologiques intégrées aux enseignements. Les informations pratiques sur l'exposition « Plus ou moins bêtes » au musée de l'école rurale de Trégarvan se trouvent sur le site cdp29.fr.

Vendredi 18 septembre, présentation de la saison de l'Améthyste, la salle de diffusion culturelle de Crozon. Vous y découvrirez le programme 2026-2027 avec des extraits, des échanges et quelques surprises en exclusivité. Et pour clore la soirée en beauté, place à un concert exceptionnel de Morgane Imbeau, auteur, compositrice et interprète à la voix envoûtante, révélée au sein du duo Cocoon. Elle sera accompagnée du talentueux guitariste et compositeur Robin Foster, le plus britannique des Camaretois. Ensemble, ils offriront un moment suspendu, mêlant morceaux de l'album The Lake de Robin Foster et titres issus de la récente collaboration des deux artistes dans le projet Northwesterns. Ce rendez-vous débutera à 20h. Il est gratuit, mais il est prudent de réserver en ligne sur comcom-crozon.com.

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1: C'est parti pour la nouveauté du disque. L'ensemble Il Pomodoro, conduit par Giuseppe Maletto, inaugure sa nouvelle collection avec Natale Veneziano, une fresque consacrée à la musique sacrée de la Renaissance et du premier baroque vénitien. Ce programme rassemble des compositeurs emblématiques de la Sérénissime, Andrea et Giovanni Gabrielli, Monteverdi, Schütz, Grandi, Bassano ou Cavalli, dont les œuvres accompagnaient les grandes fêtes religieuses de Noël. Un siècle d'histoire musicale se déploie ici, la grandeur des chœurs multiples, la ferveur du texte sacré et la lumière unique des polyphonies de Saint-Marc. On écoute le Magnificat, extrait des Salmi à Otto Brevi, interprété par Il Pomodoro sous la direction de Giuseppe Maletto. C'est un label Arcana.